0: Bonjour Lucie, bonjour à toutes, bonjour à tous.
1: Alors vous êtes notre correspondant sur place et ces dernières semaines, les écoles argentines sont en proie à une vague de menaces qui provoque une véritable psychose. Théo, en quoi consistent ces menaces? Racontez-nous.
0: Eh bien, à travers tout le pays, des graffitis apparaissent dans les écoles pour annoncer des fusillades. À chaque fois, ce sont les mêmes formules avec une menace et une date. Demain, fusillade, ne venez pas. Vendredi 29, vous allez tous mourir. Ces graffitis apparaissent le plus souvent dans les toilettes, parfois sur les tables ou sur les murs, et ils sèment la panique dans les écoles argentines. Résultat, l'absentéisme explose, les parents sont inquiets, les équipes éducatives sont aux abois, certains établissements ferment leurs portes. En un mot, c'est la psychose. La dernière menace en date a eu lieu à Punta Lara, dans la province de Buenos Aires, mais en fait, depuis bientôt 2 mois, ce sont des centaines d'établissements à travers tout le pays qui ont été touchés de manière simultanée par cette vague de menaces.
1: Alors, comment expliquez-vous l'ampleur du phénomène, Théo?
0: Eh bien, derrière cette vague de menaces, il y a en réalité une tendance sur les réseaux sociaux argentins et notamment sur TikTok. Plusieurs photos ou vidéos de graffitis menaçants sur fond de musique inquiétante se sont viralisées ces derniers mois, au point d'inciter certains adolescents à les imiter dans l'espoir de provoquer le buzz. Il s'agirait donc de canulars et d'un phénomène de mimétisme amplifié par les réseaux sociaux, sauf que, comme l'a rappelé le gouverneur de la province de Buenos Aires, il ne s'agit pas de blague potache, mais bien de délit. Face à la multiplication des menaces, les autorités ont dû réagir et plusieurs provinces ont mis en place des protocoles de sécurité avec protection policière et fouille des sacs à l'entrée des collèges. La police a procédé à des arrestations et certaines familles ont même reçu la facture de l'opération de sécurité provoquée par la menace de leur enfant.
1: Alors les autorités prennent donc ces menaces très au sérieux, Théo.
0: Absolument, car ces menaces ont commencé à apparaître après une véritable fusillade qui a provoqué une onde de choc en Argentine. Ça s'est passé le 30 mars à San Cristobal, une petite ville de la province de Santa Fe, 16 000 habitants dans le centre du pays. Un élève de 15 ans a introduit un fusil dans son collège en le dissimulant dans un étui à guitare et il a ouvert le feu au moment où ses camarades se rassemblaient pour assister, comme tous les matins, à la cérémonie de levée du drapeau. Il a tué une élève de 13 ans et fait 8 blessés.
1: Est-ce que ces fusillades dans les établissements scolaires sont fréquentes en Argentine, Théo?
0: Alors non, pas du tout. La dernière fusillade mortelle en date s'est produite il y a plus de 20 ans. C'était en 2004. Mais en novembre dernier déjà, une étudiante de 14 ans avait ouvert le feu avec un pistolet dans son collège à Mendoza sans faire de blessés. Ces deux attaques, celle de San Cristobal et celle de Mendoza, et la vague de menaces de ces dernières semaines, interviennent cependant à un moment où le président argentin Javier Milei, grand admirateur de Donald Trump, dérégule petit à petit le marché des armes à feu. Donc même si les fusillades dans les écoles restent rares en Argentine, certains s'inquiètent de voir leur pays ressembler de plus en plus aux États-Unis.
1: Merci Théo Conscience. Une réaction et liste en ré, Thierry Berthet. Est-ce que vous aviez entendu parler de ce phénomène en Argentine?
2: Alors non, pas du tout.
1: Thierry Berthet?
3: Pareil, pas du tout.
1: Bon, à suivre donc. À suivre aussi les étudiants et les lycéens qui travaillent. Vous pouvez réagir et poser des questions. Notre numéro WhatsApp, 33 6 11 80 41 89. On se retrouve tout de suite après ce titre, choisi par notre réalisateur Maë Guyot, Big in Japan.

0: Big Japan par Big Aranx aka Telly, selon les projets qu'il défend. Vous êtes toujours sur RFI, 8 milliards de voisins, pour parler aujourd'hui du travail étudiant en compagnie d'Élise Tanré, sociologue et enseignante à l'université Paris-Dauphine, et également Thierry Berthet, chercheur au centre Émile Durkheim de Bordeaux et également associé au laboratoire d'économie et de sociologie du travail à Aix-en-Provence. Élise Tanré, j'annonçais tout à l'heure le chiffre de 40% d'étudiants qui travaillent en France en 2022. Aujourd'hui, on en est où? Est-ce que ce chiffre a augmenté?
1: Alors, ces dernières années, en réalité, ce chiffre n'a pas augmenté, donc c'est relativement stable. Après, les chiffres cités, c'est ceux de l'Observatoire de la vie étudiante, et on est en train de faire la dernière enquête là en ce moment, donc on n'a pas le tout dernier chiffre pour 2026, puisque l'enquête est menée tous les 3 ans. Mais ce qu'on observe en tout cas ces 10 dernières années, c'est une relative stabilité autour de 40-45% de travail étudiant.
0: Alors c'est assez étonnant parce qu'il y a plusieurs rapports qui pointent la précarisation des étudiants. Récemment, la FAGE, le principal syndicat étudiant, alertait sur le fait qu'un étudiant sur 5 a recours à l'aide alimentaire et que un étudiant sur 4 vive avec moins de 100 euros par mois une fois le loyer payé, mais pour autant il ne travaille pas plus qu'avant.
1: Oui, alors ce constat est tout à fait exact, d'une montée de la précarité. Après, dans les ressources sur lesquelles s'appuient les étudiants, on a en premier lieu la famille, puisqu'on est dans un système familialiste. En France, on le caractérise ainsi, c'est-à-dire que les étudiants sont parmi les plus jeunes d'Europe, les étudiants français, et ils comptent beaucoup sur la famille. En tout cas, les politiques à destination d'étudiants sont faites pour que ce soit les revenus de la famille qui soient pris en compte dans ces politiques. Et donc, le premier pourvoyeur, c'est la famille. Après, il y a des bourses. Plus les étudiants sont à un niveau élevé d'échelon sur les bourses, et moins ils travaillent. Et puis, le travail n'arrive que après. Et ce qu'il faut dire aussi, c'est que le travail peut lui-même être source de précarité pour les étudiants.
0: C'est-à-dire, comment ça ?
1: Alors, quand il est exercé à plus d'un mi-temps, qu'il n'est pas en lien avec les études et qu'il est sur un contrat peu souple pour les étudiants, en fait, les étudiants ont des difficultés à encastrer les activités professionnelles dans leur emploi du temps studieux. Et donc, ça peut les mettre en péril dans leurs études.
0: Alors, quand on parle du travail étudiant, de quoi parle-t-on exactement ? Est-ce qu'il s'agit de petits boulots ponctuels non déclarés ou d'emplois plus réguliers ? Sur quoi se base le chiffre de l'Observatoire de la vie étudiante ?
1: Alors, c'est tout type d'activité. Ça inclut aussi l'alternance. Et donc, ça peut aller du job très ponctuel. Alors, ce qui nous intéresse quand même, c'est les emplois exercés, les activités rémunérées exercées pendant l'année universitaire, c'est-à-dire en dehors des vacances d'été qui présentent des profils très particuliers. Mmh. Et donc, entre le mois de septembre et le mois de juin, juillet, on demande aux étudiants si, en parallèle de leurs études, ils exercent une activité rémunérée. Et là, ça peut être des contrats alors salariés, ça peut être des contrats sous le statut de micro-entrepreneurs, ça peut être des étudiants qui n'ont pas de contrat de travail, ils nous le disent dans l'enquête, et pour des activités très variées. Alors, pour les étudiants, les activités les plus typiques, c'est vendeurs ou caissiers, par exemple, serveurs, cuisiniers, babysitting, soutien scolaire, les jobs étudiants que l'on connaît, qui n'ont pas beaucoup non plus évolué ces dernières années.
0: Et qui sont ces étudiants? Est-ce qu'il y a un profil type? J'imagine que les enfants issus des classes populaires sont davantage contraints de travailler, non?
1: Alors, en réalité, sur le profil social, on ne voit pas une variation très importante en termes de pourcentage d'étudiants qui travaillent. En revanche, c'est sur la nature des activités exercées qui sont très variables. On a coutume de distinguer ce qu'on appelle les activités très concurrentes des études ou concurrentes des études, donc celles qui ne sont pas en lien et qui sont exercées à plus d'un mi-temps à l'Observatoire de la vie étudiante. Et ces activités, c'est celles qui mettent en péril les étudiants dans leurs études. Mmh. Et en réalité, donc ça représente, c'est à peu près 1 étudiant sur 6 qui travaille, qui exerce ces activités concurrentes ou très concurrentes. Et pour ces activités, il y a une surreprésentation d'enfants issus de milieux populaires. Donc, c'est plutôt sur la nature des activités. Et on voit parmi les étudiants plus favorisés se développer des activités qui sont plus flexibles, à travers, par exemple, les plateformes qu'ils peuvent exercer, qui sont mieux rémunérées. Et donc, c'est plutôt ici que joue l'inégalité.
0: Ou le babysitting, par exemple.
1: Tout à fait. Et après, alors, qu'est-ce qui fait varier? C'est aussi l'âge des étudiants. Plus ils avancent en âge et plus ils vont travailler, en réalité. Alors, c'est l'inverse qu'on observe pour les travaux estivaux, par exemple. Le fait de travailler l'été, c'est plus important parmi les très jeunes. Mais plus les étudiants avancent en âge et plus ils vont exercer une activité rémunérée pendant l'année universitaire. Et puis, c'est aussi, évidemment, la filière d'études. Il y a des filières d'études qui ne donnent pas la possibilité, du fait de l'organisation des études, inquiétude d'ajouter une activité rémunérée. Par exemple, je pense aux classes préparatoires, typiquement, avec des emplois du temps très lourds, les étudiants en santé, en fait, ils n'ont pas beaucoup d'espace pour travailler à côté des études, en tout cas pendant les premières années.
0: Mais alors, est-ce que ça revient à dire que les étudiants qui sont dans ces filières sont issus de milieux plus favorisés?
1: Alors oui, je crois que c'est un secret pour personne qu'en classe préparatoire, c'est effectivement des étudiants plus favorisés, qui ont des profils particuliers aussi. Ils ont, en fait, il y a très peu de ressources financières qui transitent par eux. Parce que c'est des étudiants qui sont souvent cohabitants, donc qui sont très enveloppés en réalité par leur famille, et donc qui, en fait, quand on mesure, si on mesurait leurs revenus économiques, on pourrait dire que c'est des étudiants très pauvres parce qu'ils n'ont pas beaucoup d'argent à disposition. Alors que des étudiants qui, paradoxalement, bénéficient de revenus très importants, de ressources très importantes en apparence, bah, s'il faut qu'ils payent le loyer, les frais quotidiens, en fait, c'est des étudiants qui ont beaucoup de ressources, mais qui peuvent être dans des situations de précarité. C'est ce
0: Alors,
1: qui est paradoxal.
0: Justement, tous les étudiants ne travaillent pas pour les mêmes raisons. Quelles sont leurs principales motivations? Je crois que vous avez des données chiffrées.
1: Oui, tout à fait. Alors, bon, déjà, je pense qu'il y a un chiffre qui est très important, c'est que 60% des étudiants considèrent que leur activité leur est indispensable pour vivre. Oui. Donc, c'est quand même, voilà, ceux qui travaillent, c'est quand même aussi par nécessité. Après, dans les motifs évoqués, il y a la quête d'indépendance vis-à-vis des parents. Hein. C'est important pour les étudiants de pouvoir avoir leur propre argent, de gagner cet argent et de pouvoir l'utiliser sans utiliser justement cet argent des parents. Ils souhaitent aussi acquérir une expérience professionnelle. 7 étudiants sur 10 disent que c'est pour acquérir une expérience professionnelle. Et 76% des étudiants disent que c'est pour améliorer leur niveau de vie.
0: Je vous propose justement qu'on écoute deux étudiants maintenant. C'est Mohamed et Clotilde. Ils ont tous les deux 20 ans. Et ils étudient la gestion d'entreprise pour l'un et le commerce international pour la seconde à l'Université Paris-Cité. Tous les deux travaillent à côté de leurs études. Et ils nous racontent ces jobs d'étudiants au micro de notre reporter Charlie Dupiot.
2: Je suis vendeur dans un magasin de vêtements pour enfants et pour femmes depuis maintenant plus de 1 an et demi. Je travaille tous les dimanches.
0: Et tu vis chez tes parents encore ?
2: Oui, j'habite encore chez mes parents. Le campus est à côté de chez mes parents, donc j'ai pas vu l'utilité de déménager.
0: Et alors, à quoi ça te sert de travailler ?
2: Bah, de travailler, ça me permet d'être indépendant, de ne plus avoir besoin de demander de l'argent à ma famille pour m'acheter des vêtements, pour faire des sorties, pour aller en vacances. Je préfère être fier de moi et trouver de l'argent moi-même pour dire que ça vient vraiment de moi, c'est le fruit de mon travail. Mais c'est aussi parce que je viens pas forcément d'une famille très aisée.
0: Qu'est-ce qu'ils font comme travail, tes parents ?
2: Donc bah, mon père, lui, est retraité. Et ma mère, bah, elle est agent d'entretien pour Radio France.
3: Alors moi, je suis serveuse dans un restaurant. Là, je vis actuellement chez mes parents à Vélizy-Villacoublay.
0: Donc en région parisienne ?
3: Voilà, en région parisienne. Je travaille 20 heures par semaine, donc le mardi soir, le vendredi soir, samedi midi, samedi soir et dimanche midi. Donc je fais du 20 heures par semaine, donc ça veut dire que je gagne à peu près 400-500 euros par mois. Mais après, l'avantage de mon travail en tant que serveuse, c'est que parfois on a des pourboires. En général, on a à peu près 15 euros en plus par semaine, donc c'est pas mal.
2: J'ai pas un salaire fixe, j'ai un salaire qui vraiment dépend de mes objectifs de vente. Et donc je dirais entre 500 euros et ça peut aller jusqu'à 750 grand max.
0: 500 euros à 750 euros pour 4 jours de travail dans le mois, c'est pas trop mal?
2: C'est même excellent. Parfois le travail est compliqué, enfin épuisant, mais je me dis pour le peu que je fais, c'est vraiment pour moi une motivation, le salaire que je reçois en fait à la fin.
3: Il y a 2 semaines, j'ai fait 19 heures d'heures sup, donc c'était énorme avec les cours, j'avais un peu du mal à gérer, j'étais vraiment très fatiguée. Genre, je me levais le matin à 7h du matin et je me couchais, il était 1h du mat, donc j'étais crevée. C'était très dur, en vrai de vrai. Mais à la fin, quand sur ma paye, j'ai vu que j'avais gagné 1000 euros, je me suis dit, bon, c'est quoi la fatigue contre 1000 euros?
0: 1000 euros, le salaire et les heures supplémentaires inclus.
3: Oui, c'est ça. Et j'avais gagné une prime aussi. En fait, en cumulant les études plus le travail, j'ai fait une semaine de 74 heures.
0: Et justement, comment tu arrives à concilier les études et le travail?
3: En fait, c'est un peu compliqué parfois, mais comme je travaille pas tous les soirs, heureusement, bah il y a des soirs, donc quand j'en profite, je fais mes devoirs. Et sinon, quand je rentre du travail, je suis tellement fatiguée que je dors. En fait, c'est très éprouvant parce que quand on est serveur et dans les métiers de la restauration, on reste debout toute la journée, on est toujours en mouvement, on n'arrête pas du service, on a 15 minutes de pause au bout de 4 heures de travail. Et en vrai de vrai, on n'a pas vraiment le droit, c'est mal vu de prendre ces 15 minutes de pause. En général, on reste plus autour des 10 minutes, donc 10 minutes pour manger et faire une petite pause, c'est très fatigant. Et surtout, oui, on est là, on traverse le restaurant, on apporte les plats, on a des clients qui sont parfois très désagréables, il y en a qui aiment pas leurs plats, faut les renvoyer. Et même la première semaine où j'avais travaillé, c'était horrible. J'avais des ampoules, j'avais trop mal aux pieds. J'ai même eu une tendinite à la jambe. Je savais même pas que ça pouvait exister, mais j'ai eu une tendinite à la jambe.
1: Parce que tu n'avais jamais été autant debout à marcher.
3: J'avais jamais autant marché de ma vie. Et après un service, le samedi, j'ai regardé, parce que j'avais mon téléphone dans la poche, j'ai regardé, j'avais fait 13 kilomètres.
2: Aujourd'hui, j'ai 20 ans. J'ai commencé vraiment à travailler officiellement à 16 ans en tant que serveur pour financer mon permis de conduire. Outre mon job le dimanche, en ce moment, j'essaie de faire beaucoup d'achats revente sur plusieurs produits comme des maillots de foot. Lors de la victoire du PSG, par exemple, j'ai pu revendre plusieurs maillots collector champion 2026.
1: Donc tu en as acheté au magasin et tu les revends?
2: Avec un prix qui peut doubler, quoi, voire tripler avec un peu de chance. En fait, dès qu'il y a une occasion de faire de l'argent, je suis là. On ne sait pas si on va mourir demain ou dans 20 ans, donc je me dis, l'argent que j'ai, je préfère le dépenser, surtout en tant qu'étudiant, parce que c'est la période où il faut vraiment profiter de la vie.
0: Mohamed et Clotilde prévoient tous les deux de continuer à travailler cet été. La raison, le semestre prochain, ils partent en Erasmus, en échange universitaire, et ils ont besoin de mettre de côté pour payer une partie de leurs frais sur place. Merci Charlie Dupiot. Élise Trenet, une réaction à ce reportage. Jusqu'à 74 heures de travail et d'études cumulées par semaine pour Clotilde, c'est considérable.
1: Oui, et on voit bien dans le cas de Clotilde les effets en fait de cette surcharge à la fois professionnelle et studieuse. C'est un contrat de travail qui est effectivement qui prend beaucoup de temps. Donc elle parle de la fatigue. Elle évoque pas du tout sa vie amicale, en fait les à côté des études. Donc en fait, on a l'impression qu'il y a les études et l'activité rémunérée et rien d'autre. Et ça, c'est ce qu'on observe chez un grand nombre d'étudiants qui ont ces activités très concurrentes. Elle est typiquement dans le cas très concurrente, activité très concurrente des études.
0: On peut pas s'empêcher de penser aux effets délétères sur les études, mais aussi sur la santé de cette étudiante.
1: Sur la santé.
0: La santé mentale.
1: Voilà, on a observé effectivement un lien important entre une activité qui prend beaucoup de temps, sans lien avec les études, et les signes de détresse psychologique qu'on mesure depuis plusieurs années à l'observatoire, et effectivement il y a un lien assez important entre les deux.
0: À partir de quel moment on estime que le travail peut nuire à la qualité des études?
1: Lorsqu'il est exercé à plus d'un mi-temps, donc vraiment que voilà, il représente un nombre d'heures assez important.
0: Donc c'est-à-dire plus de 15-20 heures par semaine.
1: Exactement. Donc là, typiquement, Clotilde est dans ce cas-là, que les étudiants déclarent qu'il n'a pas de lien avec leurs études. Donc c'est quelque chose que eux-mêmes déclarent, parce que voilà, je prends un exemple, si un étudiant fait des études de psychologie de l'enfant et qui fait du babysitting, il peut trouver un lien entre ses études et l'activité.
0: S'il fait serveur, beaucoup moins.
1: Exactement. Donc c'est eux qui nous disent s'il y a un lien, et quand il n'y a pas de lien, effectivement, on voit que ça a des effets négatifs, et aussi la nature du contrat de travail. C'est vrai que les CDI offrent moins de souplesse que ces contrats qu'on peut trouver de micro-entrepreneurs, par exemple.
0: Oui, et puis tous les emplois se valent pas. Hein. On n'est pas fatigué de la même façon si on travaille dans la restauration ou si on fait du standard téléphonique, bien sûr.
1: Oui, tout à fait, et on n'a pas non plus la même rémunération horaire. Ouais. On a vu sur des cours particuliers pour des élèves issus de grandes écoles, par exemple, qui peuvent tarifer de manière assez élevée leurs cours.
0: Mais enfin, c'est quand même compliqué de trouver un petit job qui soit en lien avec ses études.
1: C'est compliqué. Après, il y a des formations qui autorisent ce lien avec les études. Je pense aux internes de médecine, par exemple. C'est typiquement une activité complètement en lien avec leurs études, ou bien les stages, ou bien l'alternance. Mais c'est vrai que sinon, c'est pas évident de trouver une activité qui prolonge ses études. Et ceux qui s'en sortent le mieux dans cette recherche d'activité en lien avec leurs études, c'est les étudiants les plus favorisés.
0: Un message de Sabrina qui nous écrit depuis Kinshasa en RDC. Elle a 18 ans, elle est vendeuse et étudiante en informatique des réseaux en licence 1. Elle nous dit « Je travaille depuis 2 ans, j'ai commencé au lycée en terminale comme agent de marketing. Je fais des vidéos de produits ou de vêtements pour le patron d'un magasin. Plus il y a de vues et plus je suis rémunérée, je travaille 4 heures par semaine. C'est pas toujours facile de concilier les études et le travail. Entre les cours, la fatigue, le stress et les responsabilités, il m'arrive souvent de manquer de temps pour me reposer ou étudier correctement. Sabrina, qui a donc commencé à travailler en parallèle de ses études dès le lycée. Thierry Berthet, justement, vous êtes l'auteur d'une étude sur le travail chez les lycéens en France. Ça concerne combien d'entre eux?
4: Alors ça dépend ce qu'on considère comme travail et ça dépend quelle période de l'année on prend en considération. Alors, effectivement, on a lancé cette recherche, alors c'est une recherche collective, hein, c'est un ensemble de chercheurs que je coordonne, parce qu'il y a des dimensions disciplinaires très différentes entre l'économie, la sociologie, le droit, parce qu'il y a des questions de statut juridique, comme vous allez voir, ou la géographie, parce que la question territoriale est très importante. Si on prend les élèves qui déclarent avoir travaillé dans les 12 derniers mois, c'est-à-dire si on inclut les vacances d'été, c'est un lycéen sur deux.
0: Donc c'est énorme.
4: On est quasiment à 46%. Si on ne prend que les semaines de classe, à ce moment-là, on va être à 25%. Et si on prend les semaines de classe plus les petites vacances, c'est-à-dire les vacances de Toussaint, les vacances de Noël, d'hiver et de printemps, alors là, on va monter à 32% en moyenne. C'est-à-dire qu'en fait, on a un lycéen sur quatre qui travaille dans les semaines de classe et un lycéen sur trois quasiment qui travaille pendant les périodes incluant les petites vacances. Donc, et il y a une différence... Pardon.
0: Non, allez-y, je vous en prie.
4: Non, je voulais juste vous préciser qu'il y a une différence de 5 à 6 points entre les lycées généraux et technologiques et les lycées professionnels où il y a une intensité plus forte de travail dans les lycées professionnels puisqu'on est quasiment à 30% dans les semaines de classe et à plus de 36% pour les incluant les petites vacances.
0: Alors, ce qui est étonnant, donc les chiffres sont assez importants, hein, ce qui est étonnant, c'est que ce travail chez les lycéens, il était jusqu'à présent totalement invisibilisé. Pour quelle raison ?
4: Probablement parce que d'une part, les lycéens n'en parlent pas. D'autre part, parce que on a cette image en France d'un métier d'élève auquel les élèves devraient se consacrer entièrement. Alors, c'est vrai que on a effectivement des travaux qui ont éclairé la question du travail étudiant en France. On sait que le travail dans le secondaire existe ailleurs, dans d'autres pays, et là, notamment au Québec, il y avait des études très intéressantes sur le sujet, et des études qui font un lien direct avec la question du décrochage scolaire, où effectivement, comme le disait Élise, au-delà d'un certain seuil, alors dans le secondaire, on va plutôt être à 12-15 heures par semaine, et si on regarde en France compte tenu de la charge horaire des lycéens qui est aux alentours de 28 heures par semaine, on serait probablement plutôt aux alentours de 10%, de 10 heures pardon par semaine, qui commencerait à devenir un seuil un peu critique où le fait de travailler pourrait devenir un facteur de risque de décrochage scolaire. Si vous prenez la littérature sur le décrochage scolaire en France, on évoque jamais la question du travail pendant les études. Donc c'est effectivement un phénomène qui est invisible dans les politiques éducatives. C'est un phénomène qui est invisible dans les établissements. Et pourtant, dès qu'on commence à en parler avec les gens, au niveau biographique, les gens vont dire « Ah, mais oui, mais effectivement, mon fils ou ma fille, quand il est au lycée, il avait un petit boulot, ou moi-même, quand j'étais... » Voilà.
0: Alors quel type...
4: Il y a une invisibilité systémique, on va dire.
0: Quel type de lycéen ça concerne, excusez-moi Thierry Berthet, quel type de lycéen ça concerne ? Est-ce que ce sont les mêmes profils qu'évoquait tout à l'heure Élise Tenray ?
4: Il y a beaucoup de proximité avec tout ce qu'a dit très justement Élise. Effectivement, on n'a pas de profil type vraiment. C'est un phénomène transversal qui concerne aussi bien les lycées aisés que les lycées plus défavorisés. C'est aussi vrai en ville, dans une ville moyenne, à la campagne ou en zone touristique. On a enquêté sur ces différents territoires. Il y a une un peu plus en lycée professionnel qu'en lycée général et technologique, mais ça concerne tous les élèves.
0: Et votre étude, elle porte donc sur 113 établissements, comme vous venez de nous le rappeler. Est-ce que vous avez pu observer des différences sur le plan territorial ? Est-ce qu'on travaille plus quand on vient de zones rurales, par exemple, que dans les grandes villes ?
4: Non, on ne travaille pas nécessairement plus. Par contre, on ne fait pas les mêmes types d'activités. Il y a un vrai démarquage territorial des activités. D'ailleurs, c'est des emplois qui sont des emplois de proximité. Les élèves... autant que les étudiants, probablement même plus, ne sont pas en situation de décohabitation par rapport à leurs parents. Donc, c'est dans un environnement immédiat qu'ils vont chercher à travailler. Et effectivement, selon qu'on est à la campagne ou selon qu'on est en ville, on ne va pas avoir les mêmes types d'activités. Je n'ai pas trouvé d'élèves marseillais qui allaient castrer le maïs, par exemple, à la fin de l'été. C'est le cas de beaucoup d'élèves dans les zones agricoles, dans le sud-ouest, par exemple.
0: C'est quoi leur motivation, a priori, à l'exception des mineurs isolés, tous vivent encore sous le toit de leurs parents. Ils sont donc, a priori, plus protégés de la précarité que les étudiants.
4: Tout à fait, ils vivent sous le toit de leurs parents. La plupart d'entre eux ont de l'argent de poche que leur donnent leurs parents. Ça n'empêche que, pour la même raison qu'évoquait Élise, c'est-à-dire la volonté de gagner en indépendance et en autonomie par rapport à leurs parents, ils vont travailler pour pouvoir avoir leur argent qu'ils vont pouvoir dépenser comme ils le veulent. Donc la première motivation qu'on a vu apparaître, c'est effectivement ça. Après, c'est dans les usages de l'argent où on peut se poser des questions. Nous, on était parti sur cette idée très caricaturale que les élèves allaient avoir une dépense en termes de consommation immédiate, de téléphone portable, de vêtements, etc. Et en fait, on s'est rendu compte très vite que les élèves mettent de l'argent de côté. Massivement, ils épargnent, en fait. Pour préparer l'entrée dans l'enseignement supérieur, pour passer le permis de conduire, pour s'acheter un scooter ou une voiture. Et là, on a des changements légaux qui vont avoir un effet sur le phénomène. C'est-à-dire que le fait d'avoir passé l'âge du permis de conduire, de l'avoir rajeuni d'un an, et de pouvoir commencer la conduite accompagnée à 16 ans, ça veut dire que pour financer la conduite accompagnée, on commence à travailler avant 16 ans. Alors... Et on a 70% des élèves qui nous ont répondu, 70% ont commencé à travailler entre 14 et 16 ans, c'est-à-dire à un âge où il est illégal de travailler.
0: Justement, alors, quand on parle du travail des lycéens, on parle de quoi? Parce que le travail des mineurs est très encadré par la loi. En théorie, on ne peut pas travailler avant 16 ans, sauf quelques rares exceptions.
4: Tout à fait. Et d'ailleurs, j'en profite pour vous dire qu'on n'a pas inclus dans les chiffres l'alternance. On l'a exclu parce que précisément, l'articulation, la conciliation entre études et travail, elle est organisée dans l'alternance. Donc nous, ce qui nous intéressait, c'était le hors alternance. Mais oui, tout à fait. On est confronté à ce phénomène-là.
0: Mais donc, on parle de quoi comme type de travail?
4: On va parler principalement de travaux à domicile. On va parler de babysitting. On va parler de revente de produits Internet. On va parler de la restauration pour 20% des élèves. On va parler de l'animation. D'ailleurs, c'est très intéressant parce que les élèves qui font de l'animation, donc qui peuvent avoir passé le PAFA, vont vous dire, vous savez, quand je suis en centre aéré, je suis l'adulte. Et dès que je reviens au lycée, je redeviens un enfant. Donc, ils sont dans cette transition, en fait. Et le fait de travailler, ça leur donne plus d'autonomie, ça leur donne plus de maturité. Ce que nous disent les enseignants, d'ailleurs, qui sont, pour ceux qui sont au courant que les élèves travaillent, nous disent, c'est des élèves qui sont plus matures que les autres, qui sont plus autonomes, qui ont acquis des compétences, etc. Et donc, on va retrouver ça. On va retrouver le travail sur les marchés aussi et le travail agricole.
0: Y compris le travail illégal.
4: Y compris, bien sûr, le travail illégal. D'ailleurs, on a enquêté dans cette recherche sur les trafics en tout genre, et bien sûr le trafic de stupéfiants, et aussi sur les sexualités transactionnelles ou la prostitution, si vous voulez, des mineurs. Ce que je voulais juste vous rajouter, c'est que on parlait du seuil au-delà duquel ça commence à devenir compliqué.
0: Oui.
4: Dans l'enquête qu'on a fait donc auprès de 15 000 jeunes, il faut savoir qu'il y a quasiment 50% qui travaillent, 48% qui travaillent 10 heures, plus de 10 heures par semaine.
0: Mais c'est énorme, 10 heures par semaine, parce que finalement, les lycéens, la vie au lycée, elle est très cadrée. Certains terminent tard en semaine. Ça laisse peu de temps pour travailler, pour faire ses devoirs. Inévitablement, on peut pas s'empêcher de se dire que ça a des répercussions sur leur niveau scolaire.
4: Ça, c'est très difficile à objectiver. On essaye de le faire. En tout cas, ce qu'ils nous disent, c'est qu'ils travaillent plutôt le week-end, 47%. Il y a 26%, j'allais dire seulement, qui travaillent les soirs de semaine. Mais ils sont plus de la moitié à travailler régulièrement, c'est-à-dire au moins une semaine sur deux. Donc, cette idée de petit boulot, nous, on l'écarte complètement parce que quand on travaille plus que 10 heures par semaine, qu'on y consacre plus d'une semaine sur deux, et avec une intensité aussi forte, et pour des revenus médians qui sont, en gros, parce qu'on a pu commencer à calculer aux alentours de 133 euros par semaine, on n'est plus dans l'ordre du petit boulot. Oui. On est vraiment dans l'ordre d'une activité en marge des études.
0: Et est-ce que le travail lycéen peut renforcer les inégalités scolaires?
4: Oui, dès l'instant qu'il y a des élèves qui sont effectivement en situation de précarité qui fait qu'ils vont devoir travailler pour alimenter l'économie familiale.
0: Oui.
4: Souvent, c'est les élèves qui vont avoir la plus forte intensité de travail. On a commencé à regarder un peu, par exemple, la situation des élèves qui sont nés en dehors de la France. Et on voit bien que, autant en pourcentage d'élèves qui travaillent, c'est pas beaucoup plus. Par contre, en termes d'intensité de travail, là, on est sur des intensités beaucoup plus fortes que les enfants, par exemple, nés en France.
0: Mais pour autant, ce travail, il peut aussi favoriser l'accrochage. On parlait de décrochage tout à l'heure scolaire, mais il peut aussi favoriser l'accrochage de certains élèves en donnant un sens, en fait, à la valeur du travail.
4: Exactement, tout à fait. Et ça, on le constate régulièrement dans les entretiens qu'on a fait avec plus de 250 élèves. C'est qu'effectivement, pour un certain nombre d'entre eux, ça va redonner du sens à leurs études. Et y compris en faisant des boulots. Plus de 60% des élèves font une activité qui n'a aucun rapport avec leur projet professionnel. Donc là, c'est quand même beaucoup plus que les étudiants. Ce qui est aussi un facteur de risque. Mais ce qui fait que, par exemple, quand ils vont être confrontés à des travaux pénibles, salissants, etc., ils vont les rayer de leur liste et plutôt se dire, je vais continuer mes études parce que voilà, c'est important. Et de toute manière, les parents sont vigilants par rapport à ça. Les élèves nous disent que leurs parents sont à la fois fiers du fait qu'ils travaillent, parce qu'effectivement, ça leur donne la valeur de l'argent, la valeur du travail, etc. Mais en même temps, ils sont vigilants à ce que ça déborde pas sur les études.
0: Restez avec nous Thierry Berthet, dans un instant, nous partons à Kinshasa.
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0: Direction Kinshasa donc, maintenant en RDC avec Bethel qui est en ligne avec nous. Bonjour Bethel.
10: Bonjour Lucie.
0: Alors vous êtes maintenant diplômée de la Haute École de Commerce de Kinshasa, mais vous avez travaillé pendant vos études, c'est bien ça?
10: C'est bien ça Lucie. À l'époque où j'étais étudiante, donc je faisais le ménage pour payer mes études, mes frais académiques. Parce que étant donné que je suis la fille aînée dans ma famille, je ne voulais plus du tout dépendre financièrement de mes parents ni de qui que ce soit. Donc j'avais décidé de faire des jobs comme ça pour payer mes frais académiques à l'époque.
0: À quelle régularité vous travaillez à l'époque? Ça représentait combien d'heures par semaine environ, Bethel?
10: Je travaillais de lundi à vendredi, donc 5 jours dans la semaine, 5 ouais. jours sur 7. Et du matin de 7h30 à 14h, 14h30.
0: Ça faisait...
10: Ça dépend, parce qu'il y avait des jours où je débordais, quand il y avait des visiteurs qui venaient à la maison, des visiteurs qui venaient de l'étranger qui venaient séjourner à la maison. Mais généralement, entre 14h, 14h30, voire 15h, c'est à ces heures-là que je travaillais.
0: Ça faisait des grosses journées, hein. Vous arriviez à rester concentré sur vos études?
10: Oui, ça fait des grosses journées, effectivement. Seulement, j'étudiais le matin et les cours étaient les après-midi. Donc, c'est ce qui fait que je devais m'efforcer de rester concentrée pendant les cours et après pour faire des efforts après les cours, pour lire les cours, surtout en période des examens, c'était là le plus gros du travail.
0: Mais ça vous avait un petit peu au sacrifice de votre vie sociale, hein?
10: Exactement. La vie sociale, les amis on met de côté, les visites en famille, certains événements en famille, anniversaire, mariage et tous les événements en famille, on n'y participe pas trop parce que on est entre les études et le travail. C'est ça la priorité pendant cette période-là. Et en difficulté, oui, je vous en prie.
0: Et en cours, c'était pas trop dur justement à propos de difficultés?
10: En cours, la difficulté, c'était la concentration pendant les cours. Évidemment, je récupérais ça le week-end avec des cours entre amis, des cours de récupération, parce que je travaillais pas le week-end. Donc, c'était une période, un moment pour moi de récupérer les vides, on va dire, pendant les cours.
0: Merci, Bethel, pour votre témoignage. Une réaction à ce témoignage, Élise Tanré. On entend la difficulté de concilier travail et études, hein. C'est pas toujours évident. Comment trouver l'équilibre?
1: Ah ben, dans ce cas-là, effectivement, on voit qu'il y a une concurrence entre les deux, même si voilà, les cours sont l'après-midi et le travail le matin. Et surtout, ce qu'on entend, c'est la mise entre parenthèses de cette vie sociale qui est constitutive de la vie étudiante. Et c'est très dommageable de ne pas pouvoir vivre sa vie étudiante dans tous ses aspects. Donc ça suppose des sacrifices assez importants de cette partie de la vie étudiante.
0: Le message d'un autre auditeur maintenant.
11: Bonjour, je m'appelle Taylor Dimonekene. Je suis étudiant en master génie électromécanique à l'Université libre de Bruxelles depuis une année. Je combine mes études avec le travail. Souvent, je travaille 2 jours par semaine pendant les heures de cours, mais aussi à temps plein, du lundi à vendredi, pendant les grandes vacances du 1er juillet au 15 septembre. Souvent, je travaille comme un préparateur de commandes dans des entrepôts en Flandre. Là, nous sommes payés 15 euros par heure. Tantôt, je travaille ici à Bruxelles, dans une industrie agroalimentaire. Là, je suis payé 16 euros par heure. Quand même, c'est bien rémunéré. Et pour ce qui concerne le temps, combiner les études avec les travaux, c'est pas facile, c'est très compliqué. Premièrement, parce que du fait que nous travaillons pour les intérims, c'est-à-dire les agences d'emploi, tantôt ils nous prennent à main levée, c'est-à-dire que vous étudiez, vous faites autre chose, mais ils vous appellent par exemple à 11h, 12h que vous devez entrer, soit travailler à 14h. Donc tantôt vous êtes obligé d'arrêter de lire, d'arrêter ce que vous faites pour aller intervenir. Donc c'est pas du tout facile. dit aussi au volume horaire. Les cours sont beaucoup volumineux, en moyenne 800 pages par cours. Donc, pour avoir le temps de bien revoir, bien faire la lecture, en combinant le travail et les études, c'est pas du tout facile. Donc, mais nous nous battons quand même pour que les choses évoluent. Et à la fin, nous puissions terminer nos études. Mais sinon, ce n'est pas facile. Merci.
0: Élise Tenré, on l'entend dans le témoignage de Taylor, l'une des difficultés, c'est aussi le type de contrat des étudiants. Il est obligé de se rendre disponible s'il ne veut pas perdre son poste en agence d'intérim.
1: Oui, alors ça, c'est un phénomène qu'on a observé aussi dans une recherche collective qu'on a menée avec des collègues sur les étudiants qui passent par les plateformes numériques d'emploi et donc qui ont un statut de micro-entrepreneur. Et ces étudiants, donc à la fois, ces plateformes, elles promettent beaucoup de flexibilité dans les jobs proposés. Et en même temps, ça demande aux étudiants d'être très réactifs, en fait, d'être toujours disponibles et de pouvoir répondre assez vite aux offres d'emploi qui leur sont faites.
0: Mais les plateformes n'ont pas que des avantages, hein, notamment pour les questions de protection.
1: Et en effet, les étudiants, alors on était surprise avec les collègues de constater que les étudiants ne connaissaient pas forcément leur contrat de travail et la protection dont ils pouvaient bénéficier. Il y avait une certaine indifférence qui est peut-être liée aussi à la jeunesse ou au fait qu'ils s'étaient pas renseignés ou voilà cette idée que c'est une activité qui ne compte pas parce qu'elle est là juste le temps des études. Néanmoins, au moment de la crise sanitaire, c'est des gens qui ont pris conscience, puisque l'enquête s'est déroulée pendant la crise sanitaire, du fait qu'ils ne bénéficieraient pas de protection au moment de la perte de leur activité.
0: Et puis il y a aussi le statut d'auto-entrepreneur qui est parfois difficile à gérer pour eux.
1: Exactement.
0: Les voisins, les voisines, restez avec nous. On va continuer de parler du travail chez les étudiants et les lycéens. On se retrouve tout de suite après ce titre de Young Miko, extrait de la playlist RFI.

0: Biaf 3 par Yang Miko sur RFI. Nous parlons toujours du travail des étudiants et des lycéens. Et maintenant, un dernier témoignage d'une voisine.
1: Bonjour chers auditeurs et auditrices de 8 milliards de voisins. Je m'appelle Emeline et je vis à Abidjan. Je n'ai pas travaillé pendant mon lycée, pas du tout. Mais dès l'université, j'ai commencé à chercher des expériences professionnelles. J'ai fait du journalisme, de l'événementiel, de la communication et en même temps quelques missions dans la restauration et tout. J'étais juste curieuse et j'avais envie de découvrir plusieurs univers du moins. En moyenne, je travaillais entre 15 et 20 heures par semaine, parfois plus, lorsqu'il y avait un événement à organiser ou un projet à livrer. Pour gérer mon temps, j'ai appris à être très disciplinée, je suivais mes cours la journée et je consacrais mes soirées, mes week-ends à mes activités. Il fallait faire souvent des choix et renoncer à certaines sorties, mais je savais pourquoi je le faisais. Et j'ai pas gagné d'argent, pas du tout, mais j'ai gagné en expérience, en confiance en moi et en réseautage. Aujourd'hui encore, beaucoup d'opportunités que je reçois viennent des expériences, alors, du moins accumulées pendant mes années d'études. C'est pour cela que je conseille aux étudiants de profiter de cette période pour apprendre autant que possible sur le terrain. L'oseille viendra après.
0: L'oseille viendra après. Un très joli témoignage d'Emeline. Alors, travailler pendant ses études, ça peut développer tout un tas de compétences, comme elle vient de nous le dire, hein, Élise Tanré.
2: Oui, en effet, c'est très intéressant ce témoignage. C'est à la fois beaucoup d'heures de travail par semaine pour satisfaire une curiosité et une envie de se professionnaliser. Alors, c'est un mot qui est beaucoup employé aujourd'hui à l'université. Voilà, on veut favoriser l'insertion des étudiants, les professionnaliser. Et c'est vrai que ces expériences, elles peuvent participer à cette professionnalisation. Mais encore une fois, il faut que les étudiants aient le choix, puissent choisir l'activité qu'ils font et les ressources pour trouver ces activités. Et donc, c'est très, ça va varier selon les profils sociaux des étudiants et le réseau qu'ils peuvent mobiliser pour ces actifs.
0: Mais quelles compétences ça peut développer? En quoi ça peut être intéressant justement pour eux? Ça peut être un atout?
2: Alors ça dépend des études qu'ils font, hein, évidemment. Plus l'activité, quand elle est en lien avec les études, évidemment, ça va être une première expérience dans le domaine qu'ils convoitent. Et après, même quand l'activité n'est pas forcément en lien avec les études, ça peut déjà les former à présenter un CV. Ne serait-ce que ça. C'est vrai que sur les plateformes, par exemple, on a vu que ces plateformes faisaient un travail pour montrer comment valoriser les compétences acquises. Et c'est aussi ça.
0: Respect du cadre aussi, l'implication dans le travail.
2: Oui, et ça suppose aussi un travail de mise en mots de ces compétences acquises au cours de l'activité professionnelle. Donc c'est dire voilà, est-ce que on a managé un moment, est-ce que ça a nécessité de mettre en œuvre un projet, de travailler collectivement. Donc c'est aussi la mise en mots de compétences qui pourront après être valorisées dans le domaine professionnel.
0: Même question pour vous Thierry Berthet, quelles compétences le travail peut-il développer chez les lycéens?
3: C'est un facteur qui nous a étonné parce qu'effectivement, les compétences que les lycéens valorisent quand on discute avec eux, c'est pas des compétences techniques, des compétences professionnelles directement, mais des compétences dites psychosociales, c'est-à-dire savoir parler à un adulte, ne pas avoir peur de parler en public, savoir gérer une relation avec un client, savoir gérer son agenda, son temps de travail. Donc, des compétences qui sont difficilement valorisables, en tout cas dans le système actuel de reconnaissance des compétences.
0: Justement, alors, donc, ces compétences ne sont pas assez valorisées, selon vous, dans le système scolaire ou dans le système universitaire, Élise Tanré, Thierry Berthet?
2: Alors, c'est pas qu'elles sont pas valorisées, c'est que la place des étudiants qui exercent une activité rémunérée, elle est pas très claire dans ce système d'enseignement supérieur. On a des emplois du temps qui sont assez rigides, qui offrent peu de flexibilité, des cours qui sont sur la journée. Donc en fait, ces étudiants qui travaillent à côté de leurs études, on voit que dès que ça déborde du cadre des études, ça empiète en fait sur ces études. Et c'est vrai que ce manque de souplesse fait qu'ils ont pas tout à fait leur place dans l'enseignement supérieur.
0: Avant de conclure, recommandations souhaitez-vous faire pour mieux encadrer le travail des étudiants et des lycéens, très brièvement?
2: Alors, il y a le statut spécial étudiant qui est apparu il y a quelques années pour essayer de reconnaître justement ce travail, donc à côté du statut d'étudiant aidant, et donc ça peut permettre de mieux, en tout cas, aménager, disons, les emplois du temps et les études pour ces étudiants qui travaillent.
0: Donc le statut étudiant, Thierry Berthet, brièvement,
3: oui,
0: une recommandation?
3: De reconnaître la possibilité de s'absenter, en tout cas, pour travailler, parce qu'aujourd'hui, c'est absolument possible, puisque les élèves sont soumis à l'obligation scolaire jusqu'à 16 ans, et quand ils ont commencé à travailler avant 16 ans, il n'y a aucune dispense qui existe. Le Conseil d'orientation des politiques jeunesse a récemment proposé qu'il y ait une dispense d'assiduité possible pour les élèves les plus en situation de précarité.
0: Merci, merci à tous les deux pour votre éclairage, Élise-Henri, Thierry Berthet. Merci aussi à Juliette Brault et à Delphine Cachin qui m'ont aidé à préparer cette émission, à Inès Emprin aux réseaux sociaux et à Maëlle Guyot à la réalisation. Les voisins, les voisines, on se retrouve demain. Cette fois, nous parlerons des ultra-riches entre soi. Luxe, impôts, comment vivent-ils? Pour réagir, notre numéro WhatsApp 33 6 11 80 41 89. On compte sur vous. À demain donc. D'ici là, portez-vous bien.

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1: Au Congo belge, avant l'indépendance de 1960, ces femmes ont porté, élevé, parfois perdu des enfants dont l'existence dérangeait l'ordre colonial. Ces femmes congolaises sont devenues mères à 13, 14 ou 15 ans d'un enfant métis avec un colon belge. Alors que la parole des enfants métis commence peu à peu à émerger, celle de leur mère est encore largement dans l'ombre. Les témoignages de ces mères aujourd'hui âgées de 80, parfois 90 ans, racontent une époque où le pouvoir colonial s'exerçait aussi dans l'intimité, sur les corps des femmes. Les mères oubliées de la colonisation belge, une série de deux grands reportages de Florence Maurice, réalisée avec l'African Futures Lab. Épisode 1, je l'appelais papa.
2: C'est un quartier résidentiel sur les hauteurs de Kinshasa. Au fond d'une allée bordée d'arbres et de vastes propriétés, je rencontre Vénéranda Sinanduku. Elle nous attend sur son large fauteuil, une canne à portée de main.
3: Je suis très heureuse que vous vous intéressiez à cette histoire. Ça fait si longtemps.
2: Malgré ses 86 ans, elle se redresse lorsqu'elle nous aperçoit. Elle porte sa robe préférée, nous dit-elle, toute de rose et de gris. C'est l'une des premières fois qu'elle confie son histoire, celle d'une adolescente du Congo colonial repérée par un colon belge un matin de 1953.
3: J'avais 14 ans. J'étais encore une petite fille. J'étais assise devant chez moi quand il m'a remarquée en passant. J'ai levé les yeux vers lui et sa voiture s'est arrêtée. Et j'ai eu peur. À l'époque, on nous disait que les blancs pouvaient manger les noirs. Alors je me suis enfuie et je suis rentrée chez moi. Et je me suis mise à regarder par la fenêtre.
2: Quelques minutes plus tard, ce sont deux policiers qui frappent à la porte.
3: C'est mon grand-père qui a ouvert. Ils lui ont expliqué que le blanc les avait envoyés pour venir chercher la jeune fille. Mon grand-père a répondu, « Laissez-moi au moins m'habiller que je vienne avec elle. » Puis nous avons suivi les policiers jusqu'à sa maison. Quand nous sommes arrivés, il a dit, « Je veux épouser votre fille. » Alors nous nous sommes assis, il a sorti 1000 francs baudouins, les francs de l'époque, et il les a donnés à mon grand-père. Moi j'étais juste là, comme ça, et puis l'affaire était réglée.
2: Ce jour-là, à 14 ans, Vénéranda quitte sa famille pour aller vivre chez un inconnu, sans vêtements, sans affaires, sans dire au revoir à ses proches.
3: Je n'avais pas le choix.
2: Vénéranda vit alors à Rutshuru, dans le Nord Kivu, dans les dernières années du Congo belge, du temps du roi Baudouin. Elle a quitté l'école, sa famille vit de l'agriculture. Le blanc, lui, travaille comme agent médical. Couleur de peau, statut social, tout les oppose. Deux mois plus tard, Vénéranda se retrouve enceinte.

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4: Bonjour les voisins, les voisines. Aujourd'hui dans cette émission, une plongée dans la vie des riches et des ultra-riches. Un club très sélect dont le patrimoine ne cesse de progresser. La preuve, selon le dernier World Wealth Report de Capgemini, les patrimoines des millionnaires ont augmenté de 8,7% en 2025. Des millionnaires qui n'ont d'ailleurs jamais été aussi nombreux dans le monde. Au total, ils sont 25 300 000, c'est 2 millions de plus qu'en 2024. Ainsi, alors que la planète se réchauffe, que l'économie mondiale ralentit sous l'effet de la guerre au Moyen-Orient, que les pays peinent à réduire leur dette publique qui a explosé au moment de la pandémie de Covid-19, une poignée d'individus ne connaît pas la crise. De quoi alimenter les tensions donc ? En France par exemple, la taxe Zuckman a électrifié les débats sur la contribution des grandes fortunes. Il s'agissait de mettre en place un impôt plancher de 2% sur le patrimoine des contribuables, dont la richesse est supérieure à 100 millions d'euros. Débattue à l'Assemblée et au Sénat français en 2025, la mesure promettait pourtant de rapporter entre 15 à 25 milliards d'euros par an. Elle a finalement été rejetée. Les grandes fortunes continuent donc de s'enrichir et réussissent à réduire leur impôt en toute légalité, face grâce notamment à des niches fiscales. Alors, à travers l'impôt, comment s'organise la vie des ultra-riches ? Que font-ils de leur argent ? Pourquoi ne sont-ils pas plus taxés ? On en parle avec vous, Aymeric Mantou. Vous êtes journaliste, rédacteur en chef chez Heroes Media. Vous êtes aussi l'auteur de la bande dessinée Voyage au pays des ultra-riches. Les dessins sont de Tomek et Déger. Elle est publiée aux éditions du Faubourg. Anne Brunner nous accompagne également. Bonjour.
5: Bonjour.
4: Vous êtes directrice des études de l'Observatoire des inégalités. Le dernier rapport de l'Observatoire sur les riches en France a été publié le 2 juin dernier. Vous allez nous en parler. Vous êtes avec nous en duplex depuis les locaux d'Issy Tours. Dans cette émission, nous ferons aussi le point sur la situation en Espagne, un des rares pays en Europe à s'être doté d'un impôt sur la fortune. Nous retrouverons notre correspondante Élise Gazingel à Barcelone. Les voisins, les voisines, vous souhaitez réagir, témoigner ou poser des questions à nos invités? Appelez-nous 33 6 11 80 41 89. Et puis en fin d'émission, la chronique Y a débat de Thibaut Matin. Cette semaine, Thibaut s'intéresse à l'IA au travail. Les voisins, les voisines, bienvenue dans cette émission.
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4: Anne Brunner, la question, la notion de richesse, on se rend compte que c'est quelque chose qui est très difficile à définir, c'est très subjectif, ça dépend en grande partie de notre propre condition. À ce jour, il n'existe aucune définition officiellement admise de la richesse. Pour quelle raison, selon vous ?
5: Alors, il y a probablement plusieurs raisons, mais on peut se demander d'abord pourquoi il n'y a pas de seuil statistique de la richesse, comme il en existe un largement admis. Pour la pauvreté, on a posé la question à l'INSEE, hein, qui fournit les données sur lesquelles nous travaillons, et notamment des données très détaillées sur la pauvreté en France, et beaucoup moins détaillées sur le haut de la distribution. Et la réponse qu'on obtenait il y a quelques années, c'était « ça répond pas à un besoin social ». Sujet sur lequel, à l'Observatoire des inégalités, on n'est pas du tout raccord. On estime qu'il y a besoin aussi de décrire l'ensemble de la société française, y compris les plus riches, et d'avoir le même niveau d'information sur ces très riches. C'est une question de connaissance, et puis aussi d'éléments indispensables dans le débat sur la fiscalité, par exemple, et sur la redistribution, la manière dont se constituent les richesses en France. Aujourd'hui, le discours de l'INSEE nous semble évoluer. Nous travaillons avec le CNIS qui oriente les choix d'axes de travail des instituts statistiques publics. Et il semblerait, on espère que peut-être d'ici notre prochain rapport sur les riches, eh bien l'INSEE va tester un seuil de richesse qui ressemblerait au nôtre, c'est-à-dire fixé par rapport au niveau de vie médian, comme l'est le seuil de pauvreté, une mesure des inégalités en quelque sorte. On est riche quand on a beaucoup plus que le français du milieu.
4: Ouais.
5: Et c'est de cette manière qu'on fixe le seuil de richesse depuis 2020 déjà, la date de publication de notre premier rapport sur les riches.
4: Justement, l'Observatoire des inégalités a donc essayé de pallier à l'absence de critères admis par tous pour mesurer cette population. À partir de quel seuil une personne est-elle considérée comme riche d'après votre classification alors ?
5: Alors, on va commencer par parler de revenus. Le français du milieu, celui qui sépare la population en deux parties de taille égale, gagne 2150 € pour une personne seule après impôt. Et on propose de fixer le seuil de richesse au double de ce niveau de vie médian. Ça veut dire qu'on est riche quand on gagne au moins, parfois beaucoup plus, que le double de ce que gagne le français du milieu. Précisément, pour une personne seule, toujours après impôt, ça représente 4 300 €. Ce qui veut dire, pour un couple, 6 400 €. Et pour une famille avec deux adolescents, par exemple, ça représente 10 700 €, toujours après impôt, et en tenant compte de l'ensemble des revenus du ménage.
4: Alors, ça concerne combien de personnes en France, à peu près ?
5: Alors, fixer ce seuil, c'est exactement ce que ça permet de faire, hein, pour commencer. C'est-à-dire qu'avant de décrire qui sont les riches, etc., il faut d'abord pouvoir les compter. Et donc, on établit, selon nos estimations, le nombre des personnes qui vivent au-dessus de ce seuil de richesse à 4,8 millions de personnes en France. Ça représente 7,5% de la population. Ça veut dire que 93,5% de la population n'est pas riche. Elle peut être aisée, elle peut être classe moyenne ou pauvre. Et au-dessus de ce seuil, on va trouver 7,5% de la population qui gagne donc beaucoup plus que ce que gagne le français du milieu.
4: Quel type de poste occupe ces personnes les plus aisées ? On imagine
5: une fois qu'on a fixé ce seuil.
4: Oui, pardon.
5: Oui, et qu'on

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0: Bonjour à toutes et à tous. Des tirs ce matin à l'aéroport international de Niamey. Le calme est revenu. Fin janvier, cette zone avait été le théâtre d'une attaque revendiquée par le groupe État islamique. L'exploit de la RDC hier au Mondial de football. Les Léopards ont imposé un nul un partout au Portugal. Du très très fort pour leur première participation à la Coupe du Monde depuis plus de 50 ans. Le sommet sur les réparations liées à l'esclavage et au colonialisme. Place au chef d'État ce jeudi à Accra, Bassirou Diomaye Faye pour le Sénégal, Joseph Boakai pour le Libéria ou encore la présidente namibienne ont notamment fait le déplacement. Au Niger, des tirs ont secoué ce matin la zone de l'aéroport international de Niamey. Magali Lagrange, à 7h, le calme est revenu. Pas encore de bilan ni de communication officielle.
2: Non, pour l'instant, la zone de l'aéroport et les quartiers périphériques sont bouclés. En ce moment, la présidence, la primature aussi depuis ce matin. Des checkpoints visibles dans la capitale nigérienne, des fouilles et contrôles d'identité. Toutes les unités de Niamey sont en alerte. Des explosions et des tirs ont été entendus à l'aube, vers 6h ce matin. Les tirs se sont poursuivis pendant plus de 2h. Selon les premières informations, les assaillants ont visé l'entrée principale de l'aéroport international du côté civil. Fin janvier, des hommes armés avaient mené un assaut contre la base militaire 101. C'était la première fois que cette zone de l'aéroport était ciblée. L'attaque avait été revendiquée par le groupe État islamique. Elle avait été repoussée par l'armée nigérienne appuyée par ses partenaires russes et avait fait, selon les autorités, 4 blessés et d'importants dégâts matériels. Une opération de déguerpissement de plusieurs quartiers autour de l'aéroport a débuté au début du mois, les autorités mettant en avant des raisons de sécurité.
0: Au Mali, à présent, la situation évolue quelque peu dans la région de Kidal. Les indépendantistes du FLA et les djihadistes du JNIM liés à Al-Qaïda ont pris le 25 avril dernier le contrôle de cette ville. L'armée malienne et ses supplétifs russes se sont repliés. Ils restent toutefois présents dans deux autres camps militaires de la région, à Guélok et à Nefis, où ils mènent des opérations au sol. David Bachet, hier, un berger a été capturé et des centaines de têtes de bétail tuées ou blessées.
3: Oui, lors d'une patrouille hier à une quarantaine de kilomètres au sud-ouest d'Aguelok, les soldats maliens et leurs partenaires russes de l'Africa Corps ont capturé un jeune berger et mitraillé environ 300 moutons. Plus de 200 ont été tués, les autres blessés. C'est ce qu'ont rapporté, images à l'appui, de nombreuses sources locales, parmi lesquelles des ressortissants de la zone, des professionnels de la veille sécuritaire, l'association de défense des droits humains CDDPA, ainsi que des membres du FLA. Ils veulent établir un périmètre de sécurité autour de leur camp, croit savoir un cadre indépendantiste qui scrute les mouvements des militaires. Le 7 juin dernier, déjà à une vingtaine de kilomètres à l'est d'Aguelok, ce sont plus de 80 chèvres, vaches et ânes qui avaient été tués par balles et plusieurs habitations incendiées. La destruction délibérée du bétail prive les civils de ressources vitales, s'indigne Tila Agzein de l'association CDDPA. Le but est de les pousser à l'exil. L'armée malienne n'a pas communiqué sur ces opérations. De leur côté, les indépendantistes du FLA ont lancé lundi des drones kamikazes sur le camp militaire d'Anéfis, occasionnant des dégâts matériels. Aucun bilan humain n'a pu être vérifié. Jusqu'à la fin mai, c'est l'armée malienne qui avait multiplié les frappes aériennes sur la ville de Kidal. Elles ont complètement cessé.
0: Place au chef d'État ce jeudi au sommet d'Accra consacré aux réparations liées à l'esclavage et au colonialisme. Après une première journée hier de discussions techniques, Christina Okello, vous êtes notre envoyée spéciale dans la capitale ghanéenne. Ce sommet a réussi à attirer plusieurs dirigeants de premier plan.
4: Oui, Nicolas, une photo de famille a réuni ce matin les dirigeants du Sénégal, du Libéria, de Sao Tomé et Principe, de la Namibie, entre autres, aux côtés du président ghanéen John Mahama, choisi par l'Union africaine pour porter ce dossier de réparation. Nous attendons désormais leur discours, notamment une intervention majeure du président sénégalais, Bassirou Diomaye Faye, après celle de John Mahama. La première ministre de la Barbade, Mia Mottley, est également présente. Son arrivée a été longuement saluée par la foule, un signe pour nos organisateurs hauteur de l'importance de l'engagement des pays caribéens dans ces combats pour les réparations. Nous attendons également un message vidéo du président français Emmanuel Macron, un signe de soutien de la France à cette initiative, malgré l'abstention de Paris lors de la résolution des Nations Unies sur les conséquences de l'esclavage. Mais depuis ce vote, plusieurs avancées ont été enregistrées, souligne Accra. Paris a notamment abrogé le code noir. Des États comme les Pays-Bas ont également restitué des objets pillés, autant de signes pour Accra que les mentalités changent. Il reste désormais à voir ce que contiendra la déclaration finale attendue demain.
0: Christina Okello.
4: En mesure concrète.
0: Oui, reste à voir ce que contiendra la déclaration finale, hein, qu'on attend donc pour demain. Christina Okello en direct d'Accra. Le mondial de football, l'attaquant ivoirien Eli Wahi, privé de visa pour le Canada. La FIFA l'annonce, il ne pourra pas disputer le deuxième match des éléphants samedi face à l'Allemagne. On ne sait pas pourquoi. Le mondial marqué hier soir par l'exploit des Congolais face au Portugal. Ils leur ont imposé le match nul et ont même marqué par l'occasion le premier but de leur histoire en mondial. Une rencontre suivie avec passion dans tout le Congo et notamment à Kinshasa. Reportage Pauline Azidi.
5: L'hymne national congolais retentit pour la première fois en Coupe du Monde. En 1974, le pays s'appelait en effet le Zaïre. Et pour cette édition, avant le coup d'envoi, les Kinois étaient optimistes.
6: Nous allons gagner parce qu'on est fort, on est tellement fort.
7: On va faire même un nul comme ça ou bien un but partout. Parce que le match, c'est dur, le Portugal joue aussi bien.
5: Un match véritable montagne russe pour les supporters. La déception après le but portugais à la 6e minute, puis l'explosion de joie lors de l'égalisation. Et enfin, le bonheur au coup de sifflet final. Et les supporters simplement heureux.
8: L'équipe a fait une très bonne figure pour sa première prestation 52 ans avant contre le Portugal. C'était l'équipe la plus redoutée du groupe. Mais faire match nul contre le Portugal et présenter pareil jeu, ça me rassure pour l'avenir.
9: Et vous êtes content ce soir?
10: Je suis très content parce que c'est là. Depuis que je suis né, on n'a jamais joué le foot mondial. Aujourd'hui, on a joué contre le Portugal. C'est pas mince à faire. On a fait un but partout. Pour nous, c'est la victoire.
5: Encore deux matchs pour s'approcher des étoiles et des 16e de finale ici. On veut y croire. Pauline Azidi, Kinshasa, RFI.
0: Le président Tshisekedi était sur place à Houston pour assister à la rencontre. Et après ce match historique, il s'est livré en ville à une sortie qui n'avait rien de sportive, insultant notamment son prédécesseur Joseph Kabila, Pascioli Goudi.
11: Mercredi à Houston, Félix Tshisekedi s'est adressé à la diaspora congolaise réunie après le match des Léopards. Le chef de l'État congolais a visé Kigali et ses soutiens locaux. Leurs complices sont devenus fous, a-t-il lancé, appelant les Congolais à l'unité face qu'il a présenté comme une tentative d'instrumentalisation du régionalisme. Il est ensuite revenu sur l'histoire récente de son pays, évoquant la chute du régime Mobutu, puis l'assassinat de Laurent Désiré Kabila. Selon lui, des ennemis se sont alors infiltrés pour installer, je cite, « leurs chiens qu'ils pouvaient exploiter », une formule qui vise son dénommé Joseph Kabila. Il a rappelé qu'à l'époque, l'essentiel était, selon ses mots, que le régime change, même au prix d'accepter n'importe qui à la tête du pays. « Nous avons dit que cela ne devait plus se produire », a-t-il insisté, alors que l'opposition l'accuse aujourd'hui de vouloir à son tour se maintenir au pouvoir au-delà de 2028. Ce propos a été dénoncé par des proches de Joseph Kabila. Par exemple, Félix Momat, ancien vice-ministre du budget, a jugé que le chef de l'État congolais, en substituant, je cite, l'invective à l'argumentation, ne s'attaquait pas seulement à son prédécesseur, mais dégrade, je cite, la fonction qu'il est censé incarner.
0: Dans l'est de la RDC à présent, à Bunia, capitale de la province de l'Ituri, épicentre de l'épidémie d'Ebola déclarée depuis 4 semaines, les gestes barrières s'installent peu à peu dans le quotidien des habitants. Il faut dire que la population a été particulièrement choquée par la mort de plusieurs malades en plein jour, en pleine rue. Les images ont fait le tour des réseaux sociaux. À Bunia, le reportage de l'envoyé spécial de RFI, Coralie Pierret.
12: Les balayeuses s'affairent devant la porte du restaurant, encore fermé, de Mariam Amoti. Depuis qu'elle a vu un adolescent mourir sous ses yeux, sûrement d'Ebola, elle a du mal à se remettre au travail.
13: J'ai été tellement traumatisée, j'ai failli tomber malade.
12: Ce jour-là, un père et son fils traversent la ville sur une moto. Le garçon est gravement malade. Au niveau du rond-point Kappa, il vacille et s'effondre en vomissant. C'est sur le parvis de la pharmacie, la boutique voisine du restaurant de Mariam, qu'il va mourir en saignant du nez.
13: Ce jour-là, ce qui m'a fait peur, c'est que les gens de la riposte Ebola sont venus, ils ont désinfecté ici, ils ont pris le corps, et pourtant le papa qui avait transporté le jeune homme est reparti dans la communauté, donc il y a un risque de contamination.
12: Depuis, aller au grand marché est devenu une épreuve pour Mariam. Elle a peur d'être contaminée. Le maire, le colonel Bosco Mbouyi, assure que des mesures ont été prises.
9: Au marché central, nous avons mis de lavage à main. Nous avons exigé aux commerçants de mettre aussi des lavages devant leur magasin pour que quand une personne vient pour entrer, il doit laver ses mains et puis ainsi de suite. Quand il veut sortir, il fait le même exercice pour qu'il n'y ait pas beaucoup de contamination.
12: Dans le centre-ville de Bounia, beaucoup d'habitants marchent désormais avec un petit flacon de désinfectant glissé dans la poche. Mais dans la cohue de la ville, il n'est pas toujours facile de respecter les distances. Coralie Pierret, de retour de Bounia. RFI.
0: À Madagascar, deux juges de la Haute Cour constitutionnelle annoncent leur démission. Ces deux hauts magistrats font partie des quatre juges poursuivis par la justice pour avoir validé une requête visant à destituer l'actuel chef de la transition, le colonel Randrian Yerin. L'affaire ne passe pas inaperçue. Les réactions sont vives au sein de la société civile, notamment dans le mouvement Gen Z. À Antananarivo, Aurélie Couman.
14: Merlin Andrassan et William Noelson, hauts conseillers à la Haute Cour constitutionnelle, ont confirmé hier leur décision de quitter leurs fonctions. C'est pour l'intérêt supérieur de la nation et pour un contexte d'apaisement, a expliqué à RFI le juge Nandrassan. Ces deux magistrats faisaient partie des quatre juges de la Haute Cour constitutionnelle visés depuis fin mai par une demande de poursuite du parquet pour complot et atteinte à la sûreté de l'État. En cause, leur vote en faveur de la recevabilité d'une requête de destitution du colonel Randrian Yerin. Quelques semaines plus tôt, ces mêmes juges avaient déjà protesté contre une tentative de leur remplacement lancée à l'initiative de l'Assemblée nationale. Pour le juge Nandrassan, la décision dépasse le cas personnel. Selon lui, la séparation des pouvoirs n'a jamais été pleinement appliquée à Madagascar, des précédents régimes jusqu'à aujourd'hui. Il dénonce des ingérences persistantes du pouvoir exécutif dans les affaires juridictionnelles qui entraveraient, selon lui, le libre exercice de ses fonctions. Le mouvement Gen Z, à l'origine de la transition d'octobre, dénonce d'ores et déjà ce qu'il considère comme une atteinte à la séparation des pouvoirs. Les remplaçants de ces deux juges devraient être désignés dans les prochains jours, conformément à la procédure prévue. Aurélie Couman, Antananarivo, RFI.
0: En Centrafrique, la nouvelle maire de Bangui prend aujourd'hui ses fonctions. Soutenue par le mouvement Cœur Uni au pouvoir, Prisca Roselyne Mano a été élue hier au terme du premier scrutin municipal depuis 40 ans. Jusqu'à présent, les maires étaient désignés par le président, Rolf-Steph Domialeux.
15: Lancé dans la matinée, le scrutin a pris fin aux environs de 13 heures. Sur les 59 conseillers municipaux inscrits, 30 ont voté en faveur de Prisca Roselyne Mano, contre 29 pour Porcia Dea Abazen, qui a aussitôt reconnu sa défaite. La nouvelle maire de Bangui se dit prête à assumer cette nouvelle fonction.
16: À partir de cet instant, il n'y a ni vainqueur ni vaincu. Il n'y a qu'une seule équipe, celle de Bangui. Une seule ambition, le développement de notre capitale. Bangui attend des résultats. Bangui attend une administration moderne, une gouvernance responsable et des actions concrètes en faveur du bien-être des populations.
15: Dans ces nouvelles fonctions, plusieurs défis l'attendent, notamment l'amélioration de l'accès aux services de base, l'éclairage public et la sécurité urbaine, la réhabilitation des infrastructures économiques, la lutte contre les inondations, la construction et la réhabilitation des routes ainsi que l'assainissement. La cérémonie de passation de service avec le maire sortant est prévue ce jeudi à la mairie de Bangui. Steve Domialeu, Bangui, RFI.
0: Il est 13h44 à Bangui.
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0: Dans la deuxième partie d'Afrique Midi, le dernier volet de nos enquêtes au Mozambique, nous verrons que l'armée est mise en cause dans les nombreuses violences sexuelles recensées dans la province du Cabo Delgado. Et puis le Cameroun, le chef traditionnel recherché après que deux jeunes gens ont été brûlés vifs dans son village, s'est rendu à la police. Et on part tout d'abord au Nigeria où la bataille politique s'invite dans les salles de concert. Hier, le célèbre chanteur Davido s'est retrouvé sous le feu des critiques d'un autre musicien, soutien public, lui, du président Bola Tinubu. Ce dernier reproche à la superstar d'avoir terni l'image du Nigeria lors d'un show aux États-Unis la semaine dernière, Lisa Fabian.
13: C'était le 10 juin, dans le cadre du concert mondial organisé par la FIFA pour lancer les festivités de la Coupe du Monde de football. Le chanteur nigérian Davido se produisait ce soir-là à Los Angeles et il portait pour son show une veste en cuir noir ornée d'une quarantaine de badges verts portant chacun le nom d'un élève ou d'un professeur kidnappé lors d'une attaque contre 3 écoles dans l'état d'Ohio à la mi-mai. Au dos de cette veste, 3 mots « Bring them home », »,« Ramenez-les à la maison », un message que Davido a répété au micro. Mais cette initiative a été durement critiquée ce mercredi par un autre chanteur, Daouda Rarara, identifié comme un soutien de longue date de l'APC, le parti majoritaire au Nigeria. Dans une vidéo en Hausa, celui-ci qualifie Davido de barbare, voire de promoteur du terrorisme, et l'accuse de ternir l'image du Nigeria sur la scène internationale. Selon lui, la superstar a voulu politiser son apparition car son oncle est un gouverneur, membre de l'opposition. Davido lui a répliqué sur X qu'un vrai patriote nigérian ne peut pas rester silencieux face aux problèmes d'insécurité qui ravagent le pays et ne devrait pas non plus empêcher les autres de s'en inquiéter.
0: Suite et fin de notre série d'enquête au Mozambique en partenariat avec le consortium de presse Forbidden Stories. Depuis presque 10 ans, la région du Cabo Delgado dans le nord est théâtre de violences des insurgés islamistes Shebab, mais aussi des forces armées mozambicaines. Un document du Fonds des Nations Unies pour la population que nous avons consulté dénonce ainsi l'implication de militaires dans la flambée de violences sexuelles que connaît cette région. Reportage Gaëlle Lalex.
17: En septembre, la ville de Mocimboa da Praia a été attaquée par les Shebab. Elle est aujourd'hui contrôlée par l'armée mozambicaine. Saviana Talessa, chef communautaire du quartier du 30 juin, ne se sent pas pour autant en sécurité.
18: On a peur des FADM parce qu'ils ont commis des abus. La nuit, ils viennent ici avec leurs armes pour voir des femmes. Ils boivent, ils sont sous, ils se mettent à tirer en l'air et ils disent aux femmes « je te veux ». Ils n'ont aucun respect.
17: Le Cabo Delgado dénombre aujourd'hui plus d'un million de déplacés. Une majorité sont des femmes, souvent veuves, à la merci de toute forme d'abus de pouvoir, selon cette assistante sociale.
19: Elles sont obligées d'abandonner leur maison, leur champ et doivent se rapprocher des villes. Comme elles vivaient de la petite agriculture, une fois déplacées, elles n'ont plus de revenus et se retrouvent dans une situation de grande vulnérabilité.
17: Le rapport de l'UNFPA dénonce l'impunité dont jouissent les soldats mozambicains. Une situation que confirme Aboudo Gafuro de l'Organisation de défense des droits de l'homme, Kundeleya.
20: Les forces de défense et de sécurité violent les jeunes filles. L'indice de prévalence du VIH et le nombre de grossesses précoces ont explosé dans la région. Beaucoup de filles deviennent des esclaves sexuelles et leurs familles ne disent rien parce qu'elles ont peur. Elles sont menacées.
17: Daté de 2024, le rapport de l'UNFPA n'a jamais été publié. Un porte-parole de l'agence a invoqué un problème de qualité sans donner plus de détails. Gaëlle Alex, de retour de Mocimboa da Praia, Nairobi, RFI.
0: Nous vous parlions hier de ce fait divers terrible qui secoue le Cameroun. Ce jeune homme brûlé vif dans la cour d'une chefferie d'un village de l'Ouest. On apprend qu'il y a en fait une autre victime. Les deux jeunes gens étaient accusés d'avoir volé des tôles. Eh bien, le chef du village a finalement été arrêté, Sidi Yansané.
21: Après un peu moins de 48 heures en fuite, le chef de deuxième degré du groupement Baloum s'est lui-même rendu aux autorités auprès du procureur de la ville de Tchang d'abord, où lui a été notifié les faits portés à son encontre. Il a ensuite été conduit à Bafoussam, chef-lieu de la région de l'Ouest, où il est désormais détenu à la gendarmerie. Jean-Constant Noussi y a rejoint 3 autres suspects. Tous sont mis en cause pour leur rôle dans le drame de Baloum. Une semaine plus tôt, dans ce village de l'Ouest, 2 jeunes, accusés par une foule en furie d'avoir volé quelques tôles ont été conduits dans la cour de la chefferie pour y être torturés puis assassinés par jets de pierre et immolation. Dans la scène filmée et diffusée sur les réseaux sociaux, on voit l'une des victimes, nommée Steve, ligotée et qui crie son innocence. À ses côtés, le chef du village, insensible à ses supplications, lui demande de dire ses dernières prières. Les dépouilles des deux victimes ont finalement été abandonnées dans la rue, dont celui de Steve brûlé vif.
0: Il est 14h49 à Paris. C'est l'heure de l'invité d'Afrique Midi. Dans un rapport publié ce matin, l'Organisation météorologique mondiale révèle que les événements climatiques extrêmes ont touché au moins 13 millions de personnes et provoqué plus de 3 000 décès en Afrique en 2025. Les répercussions économiques et sociales sont majeures, mais seule une minorité de pays dispose de systèmes d'alerte précoce sur le continent. Marianne Diop-Kahn, météorologue chargée de programmes au bureau régional de l'OMM pour l'Afrique, répond aux questions d'Igor Strauss.
2: Marianne Diop-Kahn, bonjour.
3: Bonjour.
2: Alors on le sait, le continent africain se réchauffe plus rapidement que la moyenne mondiale. L'année 2025 confirme cette trajectoire d'après votre rapport. Quelles sont les zones particulièrement concernées sur le continent ?
3: Effectivement, on va publier tout à l'heure le rapport sur l'état du climat en Afrique. Ça se réchauffe plus que pratiquement partout dans le monde et particulièrement en Afrique du Nord. Et la conséquence de ces fortes chaleurs sur la pluviométrie et les inondations et le déplacement des populations. Donc, c'est des effets en cascade. Donc, ces températures qui s'élèvent vraiment se répercutent sur toutes les activités socio-économiques en Afrique et aussi sur la vie, la santé des populations.
2: Alors, des températures qui montent et qui provoquent bien la fonte des derniers glaciers africains déjà mal en point. Alors, c'est important de le noter, mais malgré d'importantes chutes de neige en 2025, le mont Kilimandjaro, le point culminant du continent, continue de fondre. Son glacier, qui s'étendait sur plus de 11 km carrés en 1900, ne fait plus qu'un petit kilomètre carré aujourd'hui et devrait bientôt disparaître. En quoi cette disparition des glaciers, elle est problématique, Madame Diop?
3: Elle est problématique parce qu'il y aura plus d'eau, plus de ruissellement sur la surface. Et donc, ça va augmenter les inondations. Ça a un impact aussi sur les récoltes, sur l'agriculture. Donc, ce sera plus d'eau.
2: Le rapport nous révèle également que les inondations ont représenté plus de la moitié des événements climatiques extrêmes sur le continent en 2025. Comment expliquez-vous, Madame Diop, que les inondations se multiplient? Et est-ce qu'il y a des parties de l'Afrique qui sont plus concernées que d'autres?
3: Pas particulièrement. Les inondations se multiplient, certes, à cause de ce réchauffement. Et donc, plus de convection, plus de phénomènes extrêmes au niveau des systèmes convectifs, mais il y a aussi un autre problème en Afrique, le problème de l'assainissement. Donc toutes les pluies diluviennes ne sont pas cause de ces inondations. Donc, c'est un problème qui est très complexe. Donc, il n'y a pas que le réchauffement climatique, les pluies immenses, torrentielles, qui font ces inondations. Il y a d'autres problèmes sociaux, des problèmes de planification urbaine. C'est tout un système qu'il faudrait que l'on revoie.
2: Et justement, l'Afrique fait face à différents phénomènes extrêmes, alors que seule une minorité de pays, 40% d'après votre rapport, dispose de systèmes d'alerte précoce qui permettent de sauver des vies et des moyens de subsistance. Est-ce que ça demande des moyens importants pour mettre en place ces systèmes d'alerte précoce? Et comment expliquez-vous que seule une minorité de pays en ait?
3: Il faut des moyens énormes pour avoir ces systèmes d'alerte précoce. Et les services météorologiques ne sont souvent pas dotés d'outils suffisamment efficaces pour pouvoir fournir ces informations. La météorologie et l'hydrologie ont besoin d'équipements. C'est un investissement qui est très lourd. On n'a pas, les modèles seulement ne suffisent pas. Il faut de l'infrastructure. Il faut des systèmes d'observation pour vraiment avoir cette information fiable, à temps réel, pour pouvoir diffuser et que des actions idoines puissent être prises. Avoir toutes les parties prenantes au niveau national qui doivent travailler ensemble, avoir les alertes, les actions qu'il faut, alerter les populations, comment faire. C'est pour ça qu'on a eu cette initiative du secrétaire général des Nations Unies, le système l'alerte précoce pour tous en 2027, qui a aidé la plupart des pays à mettre ce cadre. Donc, il faut beaucoup d'investissements.
2: Alors, Madame Diopkan, le climat continue de se réchauffer, malheureusement, et partout sur la planète, le climato-scepticisme gagne du terrain. Quel message souhaitez-vous faire passer? Et concrètement, quels sont les risques pour l'Afrique dans le futur?
3: Le risque, c'est un frein au développement. L'Afrique détourne ou utilise, ça diminue plutôt son PIB de 2 à 5%. Et parfois, les États sont obligés de prendre 9% de leur budget rien que pour s'occuper de ces phénomènes extrêmes parce qu'ils subissent à tout moment. Donc, il y a un risque sur le développement durable, il y a un risque sur la santé des populations, il y a un risque sur la vie de tous les jours. Donc, il faudrait que l'on puisse s'adapter. Il y a beaucoup de finances climatiques, mais l'Afrique n'y accède que très peu. Donc, il faudrait que l'on puisse leur doter d'infrastructures et de personnel, d'experts, pour qu'ils puissent être en mesure de fournir les informations climatiques et les alertes dont les autres secteurs ont besoin.
2: Marianne Diopkan, merci beaucoup.
0: Marianne Diopkan, invitée d'Igor Strauss, entretien à retrouver sur le www.rfi.fr. et sur nos applications. Et on repart à présent à Kinshasa où le match nul historique de la RDC hier soir face au Portugal réveille le souvenir des anciennes gloires du football national d'il y a 50 ans. Les Léopards du Zaïre, comme on appelait alors le Congo, ont été de véritables stars. Vainqueurs de la CAN en 1968 et 74, ils furent aussi la première équipe d'Afrique subsaharienne à participer à un mondial. Aurélie Bazara Kimangula a rencontré ses vétérans du ballon rond.
4: Quartier Njili à Kinshasa, c'est dans un bar en leur nom, l'espace Léopard, que les anciennes gloires du football ont l'habitude de se retrouver. De vieilles photos en main, ils aiment se remémorer des souvenirs d'il y a plus de 50 ans.
6: Moi je suis là au milieu entre Kibonge et Ndaya. À cette époque-là, j'étais le plus jeune de tous.
4: Nous sommes en 1973, les Léopards du Zaïre viennent de se qualifier pour la Coupe du Monde en éliminant le Maroc. Malgré ses 77 ans, Ekofam Bungu, attaquant, se souvient du but de la victoire, comme si c'était hier.
22: Sur le terrain, j'ai vu une ouverture. J'ai appelé Kakoko pour qu'il me fasse la passe et j'ai fusillé les adversaires avec mon tir. Quand j'ai marqué, le stade s'est soulevé comme un volcan. C'était incroyable. On a tous versé une larme de joie.
4: Un exploit historique. Pour la première fois, une équipe d'Afrique subsaharienne participe à un mondial. Les joueurs sont reçus en grande pompe par le maréchal Mobutu. Moipe Mialo, défenseur, se rappelle.
23: Le président nous a reçus chez lui à la maison. C'était un scellé parce qu'il nous considérait. Il avait parlé en lingala. Bokende, Koyogisa Mboga Sonite. Il faut tenir bon, il faut montrer que vous êtes Zaïrois. Et on était les vrais Zaïrois à cette époque-là.
4: La gloire est finalement de courte durée. Dès le premier tour, l'équipe est éliminée. Le retour au pays est brutal. Personne ne vient les chercher à l'aéroport de Kinshasa. 50 ans après, Lobilo Boba, alors réputé pour la précision de ses passes, garde un souvenir amer de cette période.
24: J'ai beaucoup de regrets. C'était la première fois que le drapeau du Zaïre rayonnait dans le monde entier. Aujourd'hui, nous avons été abandonnés. L'argent qu'on nous avait promis a été détourné. Certains sont morts dans la précarité et l'anonymat.
4: Des rancœurs qui ne les empêchent pas d'encourager l'actuelle équipe nationale congolaise qui va, l'espère-t-il, écrire une nouvelle page de l'histoire du football du pays. Aurélie Bazara Kibangula, Kinshasa, RFI.
0: Et c'est à Kinshasa que se referme cette demi-heure d'info africaine réalisée et préparée avec Laurent Chaffard, Michael Goncalves et Pierre Vallée. Merci à eux et merci à vous de nous avoir suivis. Très bon après-midi et à demain.
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11: Il est 15h ici à Paris, 14h à Niamey. Bonjour à tous.
12: Karine Bellicha.
11: À la une, Téhéran et Washington n'ont pas attendu pour signer l'accord de paix. Il a été ratifié hier soir à distance par les deux présidents. Donald Trump s'en est félicité de Versailles, malgré un texte jugé très favorable à la République islamique. À Téhéran, les autorités crient victoire. Le peuple iranien est le grand oublié. En Grande-Bretagne, une élection locale à enjeu national. Andy Burnham espère se faire élire député près de Manchester pour briguer la tête du Labour et tenter de prendre la place du Premier ministre Keir Starmer. Et puis les supporters ouzbeks ont fêté la première participation de leur équipe au Mondial. Le pays d'Asie centrale s'est incliné face à la Colombie, mais peu importe, le moment était historique.
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11: Il y aura bien une rencontre en Suisse demain, coup d'envoi de discussions sur le nucléaire iranien. Mais l'accord de paix entre Washington et Téhéran a finalement été signé dès hier soir, actant la réouverture du détroit d'Ormuz. Texte signé à distance par les présidents américains et iraniens. Donald Trump faisant fi des critiques estimant que l'accord est trop favorable à la République islamique. Quant au peuple iranien, il est totalement absent du document. Aucune mention des droits humains ou de la répression des opposants. Le directeur de l'ONG Iran Human Rights, Mahmoud Amiri Moradam, espère que cette question sera remise au cœur des négociations dans les semaines à venir.
27: Pour l'instant, le détroit d'Ormuz et le programme nucléaire sont les premières problématiques et les droits des Iraniens ne sont pas considérés. Mais les pays européens et particulièrement l'Union européenne auront dorénavant la possibilité de participer à l'amélioration des droits humains. Car après cette guerre, la République islamique va avoir besoin de développer ses relations avec l'Europe. Dans cette situation, l'UE peut faire de l'amélioration des droits de l'homme une demande centrale dans toute négociation ou accord futur avec la République islamique, avec par exemple un moratoire sur la peine de mort, un arrêt total des exécutions. Parce que la seule chose qui mènera à une paix durable et stable, c'est une démocratie en Iran qui ne peut venir que du peuple iranien de l'intérieur. Mais l'Europe, elle, peut aider en faisant pression pour restreindre les violations des droits de l'homme et particulièrement le recours à la peine de mort.
28: With is to put pressure in order to restrict the human rights violations and in particular the death penalty.
11: Mahmoud Amiri Moradam de l'ONG Iran Human Rights, interrogé par Oriane Verdier sur le nucléaire. L'administration Trump est confiante, sûre d'obtenir un accord dans les deux mois, Téhéran s'engageant à diluer son uranium enrichi, nécessaire pour fabriquer des armes atomiques. En échange de la levée des sanctions internationales, les dirigeants iraniens ont aussi obtenu la mise en place d'un fonds de 300 milliards de dollars pour reconstruire le pays. Même si le Liban est inclus dans l'accord de paix, des frappes israéliennes ont encore tué 3 personnes dans le sud du pays. Aujourd'hui, l'armée israélienne a de son côté annoncé la mort d'un de ses soldats la veille. 7 autres militaires ont été blessés. Au Niger, le calme est revenu à Niamey après plusieurs heures de tirs à l'entrée de l'aéroport de la capitale. Et des opérations de ratissage sont en cours. Les environs du palais présidentiel ont été bouclés. Une précédente attaque il y a moins de 6 mois, le 29 janvier dernier, revendiquée par les djihadistes du groupe État islamique, avait été repoussée par l'armée nigérienne et ses alliés russes. Pas de communication officielle ni de bilan disponible pour le moment. À Moscou, les images d'une raffinerie de pétrole en feu sont impressionnantes. D'immenses panaches de fumée noire s'échappent du complexe industriel, un site stratégique assurant plus d'un tiers des besoins en carburant de la capitale russe. Une raffinerie ciblée par une pluie de drones ukrainiens, comme d'autres sites moscovites, lors d'une attaque massive de Kiev, la plus importante depuis au moins 2 ans. La menace planait depuis le retour de Donald Trump à la Maison Blanche, renforcée encore après le refus des Européens de s'engager aux côtés des Américains dans la guerre au Moyen-Orient. Washington va réexaminer dans les 6 mois sa présence militaire sur le vieux continent, annonce faite par le secrétaire à la Défense, Pete Hegseth, lors d'une réunion de l'OTAN à Bruxelles. La législative de Makerfield, dans le nord-ouest de l'Angleterre, est à haut risque pour le Premier ministre britannique. Une élection locale dans la région de Manchester qui pourrait bien changer la donne à Londres en marquant, Emeline Vint, le début de la fin pour Keir Starmer.
13: L'élection partielle de Makerfield pourrait déclencher un véritable jeu de domino pour la politique nationale. Pour comprendre, il faut revenir à la démission en mai de Josh Simons, le député travailliste de la circonscription. Le Premier ministre Keir Starmer traverse alors une grave crise d'autorité. Sa position à la tête du gouvernement paraît très instable. Josh Simons, donc, démissionne dans l'optique de laisser sa place à Andy Burnham, le maire de Manchester, très populaire auprès de la base du Labour. Le calcul va au-delà du siège de Makerfield. S'il parvient à se faire élire, Andy Burnham décrochera son ticket pour une élection interne au Parti travailliste pour remplacer son dirigeant Keir Starmer. Il s'est déjà déclaré candidat et il serait le mieux positionné pour l'emporter. Il pourrait déclencher les hostilités dès ce vendredi. En clair, si Andy Burnham est élu député ce jeudi, il pourrait bien devenir le prochain locataire de Downing Street. Il pourra compter ce jeudi sur le soutien tactique des Verts et des libéraux démocrates et sur la fracture de l'extrême droite qui présente 2 partis concurrent. Emeline Van Londres, RFI.
11: Au Royaume-Uni, où par ailleurs 2 hommes condamnés à 8 et 10 ans de prison pour espionnage au profit de la Chine, alors que Taïwan est toujours sous pression de Pékin, les autorités locales encouragent la transmission d'informations confidentielles en provenance de la Chine, avec pour objectif d'une page internet mise en ligne qui s'adresse directement aux citoyens chinois. La correspondance de Romain Huertal à Taipei.
14: Visage fermé, 2 individus en costume noir arrêtent sans explication un homme à son bureau. C'est par cette scène, extraite d'une vidéo générée par intelligence artificielle et destinée à illustrer le caractère oppressif du régime chinois, que sont accueillis depuis le 14 juin les citoyens chinois désireux d'informer via internet le NSB, l'agence de renseignement taïwanaise. S'adressant aux personnes partageant les mêmes valeurs de démocratie que Taïwan, la nouvelle page internet se veut un moyen d'élargir les sources de renseignement sur les arcanes du pouvoir en Chine. Le NSB a indiqué avoir élaboré cette page face au nombre croissant d'individus ayant tenté d'entrer en contact avec des agences taïwanaises ces dernières années. Pour transmettre une information, il sera nécessaire de respecter pas moins de 6 directives de sécurité et un certain nombre de procédures, gage indispensable face à la surveillance massive des communications en Chine. Avec cette initiative, le NSB imite des mesures similaires mises en place par la CIA l'année dernière. Pour Taipei, c'est aussi une manière de répondre aux tentatives régulières d'ingérence sur son sol. Rien qu'en avril dernier, 6 militaires taïwanais ont ainsi été condamnés à des peines de prison pour espionnage au profit de la Chine. Romain Huertal, Taipei, RFI.
11: Le mondial de foot à présent, début de la 2e journée ce jeudi. Hier, la RDC a tenu en échec le Portugal 1-0 et le Ghana a battu le Panama 1-0. Une journée marquée aussi par l'entrée en lice de l'Ouzbékistan, première participation mondiale de son histoire. L'équipe ouzbek s'est certes inclinée 3-1 face à la Colombie, mais l'enjeu était ailleurs pour ses supporters au stade Azteca de Mexico hier soir. Dolina Duval était avec eux.
2: Alors que son équipe est menée pendant le match, Alex est l'un des très rares supporters de l'Ouzbékistan dans les tribunes du stade Azteca. Il se tient debout, un peu nerveux.
3: Je suis heureux, mais il faut qu'on marque, d'accord ? Un but et je vais faire la fête ce soir. Le jeu est bon, mais juste un but, ce serait fantastique. Au moins un.
2: Rod, qui vient des États-Unis, est fier de représenter ses origines, son pays et l'Asie centrale.
15: C'est l'histoire que l'on écrit en ce moment. C'est un achèvement incroyable pour l'Ouzbékistan. Oui, on perd, mais vous savez quoi ? On gagne, car on est là et on met l'Ouzbékistan sur la carte. On profite de chaque instant.
2: Noyé dans un stade qui hurle pour la Colombie, Patrick a pris les couleurs de l'Ouzbékistan, bien que mexicain, un geste de solidarité.
16: On se fait remarquer, mais ça va.
17: Venga !
16: On est là un peu par hasard, on a appris que personne ne s'était organisé pour venir. Moi je crois que tous les pays devraient être représentés.
2: Privé de son premier point pour sa première participation en Coupe du Monde, l'Ouzbékistan rencontrera par la suite le Portugal et la République démocratique du Congo. Guadalina Duval, Mexico, RFI.
11: Début donc ce soir de la deuxième journée avec à 16h, temps universel, la République tchèque qui affronte l'Afrique du Sud. Puis la Suisse jouera contre la Bosnie 3h plus tard à 19h, temps universel, suivi par le match entre le Canada et le Qatar à 22h. 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Retour à la musique tout de suite en attendant. Inquiet pour l'avenir de l'information en France, les journalistes et les techniciens sont en grève.

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0: Le bilan est lourd. Ce soir, les autorités nigériennes annoncent la mort d'au moins 35 personnes dans l'attaque de l'aéroport de Niamey. 2 civils et 11 membres des forces de sécurité ont été tués. Niamey, qui s'est réveillé ce matin avec des explosions et des tirs entendus dans la zone de l'aéroport. Une attaque qui intervient 6 mois après une première offensive revendiquée par le groupe État islamique. Restaurer la dignité des Africains, voilà le sens de la conférence sur les réparations liées à l'esclavage. Le sommet inédit a lieu en ce moment au Ghana. Plusieurs chefs d'État ont fait le déplacement. On entendra dans cette édition la prise de parole de Bassirou Diomaye Faye. En RDC, le bilan de l'épidémie d'Ebola dépasse les 200 morts. L'Ituri reste l'épicentre de la maladie. Mais l'Africa CDC alerte sur la situation particulièrement préoccupante dans le Nord Kivu, où les problèmes de sécurité et d'accessibilité freinent la riposte. L'Afrique se réchauffe plus vite que le reste de la planète. On décrypte dans le dossier d'Afrique Soir le dernier rapport de l'Organisation météorologique mondiale. Le constat est dramatique. Les événements climatiques extrêmes ont tué 3000 personnes l'année dernière sur le continent. Et puis du football et l'Afrique du Sud qui arrache un nul, un but partout face à la République tchèque en Coupe du Monde. Un score satisfaisant pour les Bafana Bafana longtemps menés. Un premier bilan provisoire, au moins 11 soldats, 2 civils et 22 assaillants tués ce matin dans une attaque contre l'aéroport international de Niamey. Des chiffres communiqués en début de soirée par le ministère nigérien de la Défense via la télévision nationale. Ce matin, à l'aube, vers 6h, des explosions et des tirs ont donc été entendus. Ils se sont même poursuivis pendant plus de 2 heures. La zone de l'aéroport de Niamey et les quartiers périphériques ont été bouclés une partie de la matinée. Et cette attaque, elle fait forcément écho à une première. C'était en janvier dernier, des hommes armés avaient mené un assaut contre la base militaire 101. À Magali Lagrange, ce soir, les autorités dénoncent une attaque déloyale.
2: Une tentative d'incursion perfide, selon les termes du ministère nigérien de la Défense. Première communication officielle depuis que des explosions et des tirs ont été entendus ce matin à l'aube dans la zone de l'aéroport international de Niamey. Ils ont duré environ 2 heures. Les assaillants, dont certains étaient munis de ceintures explosives, n'ont pas pu atteindre l'aérogare, selon le communiqué qui évoque une vaste opération de l'armée en cours. C'est l'entrée principale de l'aéroport qui a été visée. Selon une source aéroportuaire citée par l'agence France Presse, les assaillants sont arrivés jusqu'au dispositif policier à bord de taxis et se sont heurtés à la résistance des forces de sécurité avant de s'éparpiller dans les quartiers environnants. La zone a été bouclée autour de l'aéroport, des opérations de ratissage lancées. Selon le ministère de la Défense, une vingtaine de suspects ont été interpellés. Les autorités assurent que l'aéroport est sécurisé et demeure ouvert au trafic aérien. Ces événements se produisent moins de 6 mois après une attaque dans la même zone qui avait été revendiquée par le groupe État islamique. Selon le bilan officiel, elle avait fait 4 blessés et des dégâts matériels. Le pouvoir nigérien avait depuis pris des mesures pour renforcer la sécurité du site.
0: Magali Lagrange, et un mot de cette réaction après l'attaque ce matin contre l'aéroport de Niamey, celle du Bénin qui condamne avec la plus grande fermeté cette agression contre une infrastructure stratégique. Le gouvernement béninois exprime sa solidarité aux autorités et au peuple nigérien et réaffirme son attachement au lien fraternité entre les deux pays. Rappelez-vous, au début du mois, le nouveau président du Bénin, Romuald Ouadani, effectuait une visite du Niger après une longue période de tension. Les deux pays avaient alors acté leur volonté commune de consolider leur coopération. RFI 18h34 à Bamako. On s'intéresse à présent dans Afrique Soir à la situation sécuritaire dans la région de Kidal. La ville malienne, contrôlée depuis un peu plus d'un mois et demi par les indépendantistes du FLA et les djihadistes du JNIM liés à Al-Qaïda. Car souvenez-vous, le 25 avril dernier, après une série d'attaques coordonnées au Mali, eh bien l'armée et ses supplétifs russes de l'Afrika Korps quittaient Kidal. Les soldats maliens et leurs partenaires russes demeurent tout de même présents dans 2 autres camps militaires de la région. Mais depuis, beaucoup s'attendent à des combats, mais aucune attaque d'envergure n'a encore eu lieu. David Baché, des tirs et de drones et des opérations au sol ont tout de même été observés ces dernières semaines et encore hier, avec un berger qui a été capturé. Des centaines de ces bêtes ont été tuées.
3: Lors d'une patrouille hier, à une quarantaine de kilomètres au sud-ouest d'Aguelok, les soldats maliens et leurs partenaires russes de l'Africa Corps ont capturé un jeune berger et mitraillé environ 300 moutons. 200 ont été tués, les autres blessés. C'est ce qu'ont rapporté, images à l'appui, de nombreuses sources locales, parmi lesquelles des ressortissants de la zone, des professionnels de la veille sécuritaire, l'association de défense des droits humains CDDPA, ainsi que des membres du FLA. Ils veulent établir un périmètre de sécurité autour de leur camp, croit savoir un cadre indépendantiste. Le 7 juin dernier, déjà à une vingtaine de kilomètres à l'est d'Aguelok, ce sont plus de 80 chèvres, vaches et ânes qui avaient été tués par balles et plusieurs habitations incendiées. La destruction délibérée du bétail prive les civils de ressources vitales, s'indigne Tila Agzein de l'association CDDPA. Le but est de les pousser à l'exil. L'armée malienne n'a pas communiqué sur ces opérations. De leur côté, les indépendantistes du FLA ont lancé lundi des drones kamikazes sur le camp militaire d'Anéfis, occasionnant des dégâts matériels. Jusqu'à la fin mai, c'est l'armée malienne qui avait multiplié les frappes aériennes sur la ville de Kidal. Elles ont complètement cessé.
0: David Baché du service Afrique de RFI. Profiter d'un élan sans précédent. Voilà l'objectif du Ghana qui accueille en ce moment la première conférence mondiale sur les réparations liées à l'esclavage. Désignée par l'Union africaine, Accra entend traduire concrètement la résolution adoptée aux Nations Unies pour reconnaître la traite transatlantique des esclaves comme le crime le plus grave contre l'humanité. Eh bien, ce sommet inédit, il réunit 24 pays et ce pour établir les prochaines étapes d'une justice réparatrice de l'esclavage. Les détails avec notre envoyée spéciale Christina Okello.
4: Nous ne sommes pas réunis seulement pour nous souvenir du passé, mais pour construire un avenir plus juste. Le ton est donné par le président ghanéen John Mahama. Tout au long de cette journée, les dirigeants ont insisté sur la nécessité de transformer la reconnaissance des injustices passées en mesures concrètes. Très applaudi, la première ministre de la Barbade, Mia Mottley, est venue défendre un plan en 10 points, axé notamment sur le développement, le transfert de technologies et l'allègement de la dette pour accompagner l'initiative d'Accra. Absent mais présent à travers un message vidéo, le président français Emmanuel Macron a également réaffirmé le soutien de la France à cette démarche et tenté de dissiper les inquiétudes suscitées par son abstention lors du vote de la résolution à l'ONU. John Mahama a par ailleurs annoncé la création de 3 panels internationaux consacrés à la justice réparatrice, à la restitution des biens culturels et aux voies juridiques permettant de faire avancer ce dossier. Première étape attendue, l'adoption demain d'une feuille de route commune. Christina Okello, Accra, RFI.
0: Accra, où ce jeudi, plusieurs chefs d'État se sont donc exprimés après une première journée hier consacrée aux détails techniques. Et parmi les interventions les plus attendues figurait celle du président sénégalais, Bassirou Diomaye Faye, qui a évoqué une démarche fondée sur la vérité, la justice, la dignité et la responsabilité partagée.
5: Des milliers d'hommes, de femmes et d'enfants furent arrachés à leur terre, à leur liberté, à leur identité et parfois même à leur nom. Pourtant, les tentatives de déshumanisation n'ont jamais triomphé de leur humanité. Leur aspiration à la dignité est restée intacte. C'est pourquoi cette résolution ne doit pas demeurer un symbole. Elle doit ouvrir une nouvelle étape fondée sur la vérité, la mémoire, la justice et la responsabilité partagée. Soyons aussi clairs, la justice réparatrice ne doit pas être perçue comme une démarche tournée contre quiconque. Elle participe au contraire à la construction d'un ordre international plus juste, plus équilibré, plus humain.
0: Le président sénégalais Bassirou Diomaye Faye depuis le Ghana qui accueille donc encore pour demain cette première conférence mondiale sur les réparations liées à l'esclavage. En RDC, le bilan de l'épidémie d'Ebola en cours dépasse les 200 morts. Les nouveaux chiffres communiqués aujourd'hui par l'Africa CDC évoquent 202 morts très exactement et 875 personnes contaminées dans le pays. L'agence sanitaire de l'Union africaine qui précise que l'Ituri reste bien l'épicentre de cette épidémie d'Ebola, la 17e en RDC. Mais on apprend que la situation est aussi très préoccupante ailleurs dans le pays, et notamment dans le Nord Kivu, où l'on a enregistré 73 cas positifs à la maladie. Le docteur Wessam Mukala est membre de l'Africa CDC. Il regrette des problèmes de sécurité et d'accessibilité dans la province congolaise.
6: Malheureusement, une partie du Nord Kivu n'est pas accessible à nos équipes en raison de l'insécurité. Aussi, nous enregistrons un taux élevé de létalité dans cette province. Le taux d'identification et de suivi des cas contacts y est le plus bas des trois provinces touchées. La sécurité est un vrai défi. Elle limite le déplacement de nos équipes qui ne peuvent pas atteindre les populations, faire de la prévention, vérifier s'il y a des cas suspects et au besoin les isoler, ainsi qu'identifier et suivre les cas contacts. Et notre crainte est qu'en y retardant l'accès humanitaire, le jour où nous pourrons nous y rendre, nous risquons d'être confrontés à une forte hausse du nombre de cas d'Ebola. C'est pour cela que nous appelons les différentes autorités à faire en sorte que nous puissions rapidement accéder à ces zones.
0: Wessam Mukala, membre de l'Africa CDC, au micro RFI d'Alexandra Brangeon. Un opposant ougandais arrêté et menacé par le chef de l'armée a été inculpé pour non-dénonciation de trahison. Erias Lukwago est l'un des principaux opposants au président Museveni. Il est également avocat de l'opposant Kizza Besigye, actuellement en détention. Il a été arrêté lundi après avoir déposé une plainte quelques jours plus tôt contre le chef de l'armée pour enlèvement de son silence de son client. C'était en 2024 au Kenya. Le chef de l'armée, qui n'est autre que le fils du président Museveni, Erias Lukwago, est accusé donc d'avoir dissimulé un complot qui visait à renverser le gouvernement ougandais. Je vous le disais en titre, l'Afrique se réchauffe plus vite que le reste de la planète. Constat implacable dressé aujourd'hui par l'Organisation Météorologique Mondiale. On consacre d'ailleurs le dossier de cette édition d'Afrique Soir à ce dernier rapport de l'agence onusienne. Un rapport dans lequel on peut lire que les événements climatiques extrêmes ont tué près de 3000 personnes l'année dernière rien que sur le continent africain. Par ailleurs, au moins 13 millions de personnes ont été touchées par ces phénomènes météorologiques en Afrique, et cela inquiète les experts. Igor Strauss, le continent semble donc le moins armé face aux vagues de chaleur extrêmes.
7: Les scientifiques l'ont déjà signalé, le continent africain se réchauffe plus rapidement que la moyenne mondiale et les données pour 2025 viennent confirmer cette trajectoire. Les plus fortes anomalies ont été constatées en Afrique du Nord avec des sécheresses sans précédent qui ont durement impacté l'agriculture. Même constat pour l'Afrique de l'Est avec 8,5 millions de personnes affectées, des températures qui montent et qui provoquent la fonte des derniers glaciers africains déjà mal en point. Malgré d'importantes chutes de neige en 2025, le mont Kilimandjaro, point culminant du continent, continue de fondre. Son glacier, qui s'étendait sur plus de 11 km carrés en 1900, ne fait plus qu'un petit kilomètre carré et devrait bientôt disparaître. Mais cette fonte des glaces a, elle aussi, des conséquences directes, comme les inondations et l'élévation du niveau de la mer. Or, nous révèle le rapport, les inondations ont représenté plus de la moitié des événements climatiques extrêmes sur le continent en 2025 et fait des centaines de morts au Nigeria et en RDC. Pour les auteurs du texte, ces menaces qui provoquent de profondes crises socio-économiques rappellent l'urgence de réponses politiques ciblées.
0: Et alors que les répercussions se font sentir dans tous les secteurs de l'économie et de la société, eh bien, très peu de pays africains disposent de systèmes d'alerte précoce. C'est en tout cas ce que regrette l'Organisation Météorologique Mondiale dans son rapport. Marianne Diop-Kahn est météorologue chargée de programme au bureau régional de l'OMM.
8: Il faut des moyens énormes pour avoir ces systèmes d'alerte précoce. Et les services météorologiques ne sont souvent pas dotés d'outils suffisamment efficaces pour pouvoir fournir ces informations. La météorologie et l'hydrologie ont besoin d'équipements. C'est un investissement qui est très lourd. Les modèles seulement ne suffisent pas. Il faut de l'infrastructure. Il faut des systèmes d'observation pour vraiment avoir cette information fiable, à temps réel, pour pouvoir diffuser et que des actions idoines puissent être prises. Avoir toutes les parties prenantes au niveau national qui doivent travailler ensemble, avoir les alertes, les actions qu'il faut, alerter les populations, comment faire. C'est pour ça qu'on a eu cette initiative du secrétaire général des Nations Unies, l'alerte précoce pour tous en 2027, qui a aidé la plupart des pays à mettre ce cadre. Donc, il faut beaucoup d'investissements.
7: Alors, Madame Diop-Kahn, le climat continue de se réchauffer, malheureusement, et partout sur la planète, le climato-scepticisme gagne du terrain. Quel message souhaitez-vous faire passer? Et concrètement, quels sont les risques pour l'Afrique dans le futur?
8: Le risque, c'est un frein au développement. Ça diminue son PIB de 2 à 5% et parfois les États sont obligés de prendre 9% de leur budget rien que pour s'occuper de ces phénomènes extrêmes parce qu'ils subissent à tout moment. Donc, il y a un risque sur le développement durable, il y a un risque sur la santé des populations, il y a un risque sur la vie de tous les jours. Donc, il faudrait que l'on puisse s'adapter. Il y a beaucoup de finances climatiques, mais l'Afrique n'y accède que très peu. Donc, il faudrait que l'on puisse leur doter d'infrastructures et de personnel, d'experts, pour qu'ils puissent être en mesure de fournir les informations climatiques et les alertes dont les autres secteurs ont besoin.
0: Marianne Diop-Kahn de l'Organisation Météorologique Mondiale au micro RFI d'Igor Strauss. Vous retrouvez évidemment le dossier de cette édition d'Afrique Soir sur notre site internet et notre application. Je vous le disais en titre, la deuxième journée de la Coupe du Monde de football a débuté aujourd'hui, avec notamment le deuxième match de l'Afrique du Sud. C'était il y a quelques heures face à la République tchèque dans le groupe A. Bonsoir, salut Diouf.
9: Bonsoir Simon.
0: Eh bien, cette rencontre, elle s'est achevée sur le score d'un but partout. C'est un match nul qui n'arrange personne en fait.
9: Il n'arrange personne et surtout, on était face à une équipe des Bafana, dos au mur, dont la victoire était quasiment impérative, puisque rappelez-vous, il y a quelques jours, c'était à quelques heures après la cérémonie d'ouverture, les Bafana affrontaient le Mexique, pays organisateur, et ont concédé une lourde défaite. Un score d'un but partout, c'est pas terrible forcément parce que évidemment c'est une équipe qui n'a pas gagné le premier match, donc pour se qualifier il faudra finir dans les meilleurs troisièmes et donc soigner son goal average. Et là pour le coup ça n'a pas été forcément sur ce match-là. En plus les Bafana ont concédé l'ouverture du score par Sadilek à la 8e minute, donc très tôt dans le match ils ont réagi. Au final c'est un match équilibré et c'est notre ami Mokoena, connu pour les amateurs de football africain, très présent lors des précédentes CAN, qui a marqué sur pénalty à la 83e minute. Maintenant, l'équation, elle est très simple. C'est soit la 3e place, soit la 4e place, puisque le Mexique et la Corée du Sud, qui vont s'affronter cette nuit à Guadalajara, vont finir premier et deuxième. C'est impératif.
0: C'est ça. Donc, les Sud-Africains qui seront très attentifs à la rencontre qui aura lieu ce soir entre le Mexique et la Corée du Sud dans le groupe A. À suivre également dans un peu plus d'un quart d'heure maintenant la Suisse qui affrontera la Bosnie-Herzégovine dans le groupe D. Et puis le Canada retrouvera le Qatar pour son deuxième match de cette Coupe du Monde. Le Canada, co-pays hôte de la compétition, qui a finalement autorisé l'Ivoirien Eli Wahi à entrer sur son territoire. Un temps privé de visa pour le déplacement de son équipe au Canada, l'attaquant pourra finalement participer au deuxième match des éléphants au Mondial. Ce sera samedi face à l'Allemagne. C'est en tout cas ce qu'on apprend dans une dépêche de l'agence France Presse, qui cite un proche du joueur camerounais. Selon cette même source, le Canada avait retardé l'autorisation de visa, demandant des informations complémentaires sur la situation d'Eli Wahi, lui qui est soupçonné d'être impliqué dans des paris sportifs truqués en France où il joue en club. RFI à 20h48 ici à Paris, on continue de parler football. Il y a tout juste 24 heures, vous l'avez peut-être vécu sur la radio mondiale, eh bien la RDC arrachait le match nul contre le Portugal. Une rencontre réussie et un retour réussi en Coupe du Monde pour les Léopards. De quoi réveiller beaucoup de souvenirs pour les anciennes gloires du football congolais, puisqu'en 1974, la RDC participait à son premier mondial de foot, sous le nom alors encore du Zaïre. Pour la première fois, une équipe nationale d'Afrique subsaharienne participait à une Coupe du Monde. Alors évidemment, les joueurs de l'époque ont suivi l'entrée en lice hier de la nouvelle génération à Houston. Et Aurélie Bazara Kibangula les a rencontrés, lui ont évoqué les souvenirs que faisait remonter cette rencontre.
10: Car Tienjili à Kinshasa, c'est dans un bar en leur nom, l'espace Léopard, que les anciennes gloires du football ont l'habitude de se retrouver. De vieilles photos en main, ils aiment se remémorer des souvenirs d'il y a plus de 50 ans.
11: Moi je suis là au milieu entre Kibonge et Ndaya. À cette époque-là, j'étais le plus jeune de tous.
10: Nous sommes en 1973. Les Léopards du Zaïre viennent de se qualifier pour la Coupe du Monde en éliminant le Maroc. Malgré ses 77 ans, Ekofam Bungu, attaquant, se souvient du but de la victoire, comme si c'était hier.
12: La côte équipée.
6: Sur le terrain, j'ai vu une ouverture. J'ai appelé Kakoko pour qu'il me fasse la passe et j'ai fusillé les adversaires avec mon tir. Quand j'ai marqué, le stade s'est soulevé comme un volcan. C'était incroyable. On a tous versé une larme de joie.
10: Un exploit historique. Pour la première fois, une équipe d'Afrique subsaharienne participe à un mondial. Les joueurs sont reçus en grande pompe par le maréchal Mobutu. Moipe Mialo, défenseur, se rappelle.
11: Le président nous a reçus chez lui à la maison. C'était un scellé parce qu'il nous considérait. Il avait parlé en lingala. Bokende, Koyokisamboka Sonite. Il faut tenir bon, il faut montrer que vous êtes Zaïrois. Et on était les vrais Zaïrois à cette époque-là.
10: La gloire est finalement de courte durée. Dès le premier tour, l'équipe est éliminée. Le retour au pays est brutal. Personne ne vient les chercher à l'aéroport de Kinshasa. 50 ans après, Lobilo Boba, alors réputé pour la précision de ses passes, garde un souvenir amer de cette période.
13: J'ai beaucoup de regrets. C'était la première fois que le drapeau du Zaïre rayonnait dans le monde entier. Aujourd'hui, nous avons été abandonnés. L'argent qu'on nous avait promis a été détourné. Certains sont morts dans la précarité et l'anonymat.
10: Des rancœurs qui ne les empêchent pas d'encourager l'actuelle équipe nationale congolaise qui va, l'espère-t-il, écrire une nouvelle page de l'histoire du football du pays. Aurélie Bazara Kibangula, Kinshasa, RFI.
0: 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Le Mali et ses cantatrices à l'honneur pour refermer cette édition d'Afrique Soir ce jeudi. Bonsoir Soro Solo.
14: Bonsoir Simon.
0: Le Mali qui compte un bon nombre de chanteuses largement connues à l'international. Alors justement Soro, qui est-ce que vous avez choisi pour mettre à l'honneur aujourd'hui?
14: C'est vrai qu'on a l'embarras du choix entre Rokia Traoré, Nawa Doumbia, Fatoumata Diawara, excusez-moi, Mariam du couple Amadou et Mariam et j'en passe. Aujourd'hui, j'ai donc sélectionné Oumou Sangaré, qui est certainement l'artiste qui a le plus chanté la cause de la femme au Mali, en Afrique et dans le monde.

0: la douceur de la voix de cette cantatrice malienne. Et de quoi nous parle Oumou Sangaré dans son titre Denko?
1: C'est Denko en langue malinké résume la problématique de l'enfantement. Et dans cette chanson, Oumou Sangaré met en scène l'angoisse, le stress, l'insomnie générée chez une femme par le fait de ne pas avoir d'enfant. Et Denko, de mon point de vue, est juste une poésie de compassion pour toute femme qui n'a pas connu le bonheur d'enfanter.
0: Et on salue donc le message porté par Oumou Sangaré.
1: Absolument.
0: On a encore envie de l'écouter, c'était tellement agréable. Vous avez choisi un deuxième titre, est-ce qu'il est dans la même veine que le premier?
1: Ah non. Ce deuxième extrait est nettement plus léger et c'est Seiya.

0: Ouais, on voit que Oumou Sangaré est capable de nous envoyer dans différents styles musicaux.
1: Absolument.
0: C'est en effet plus léger, plus enlevé, comme vous le disiez. Et ouais, qu'est-ce qu'elle raconte ici dans cette chanson, Seiya?
1: Ah, cherchez-moi, je vous avais prévenu. C'est léger, joyeux, festif, voire un tantinet coquin. Et c'est un parti pris pour la liberté de la jeune fille ou de la femme qui, ce genre, a le droit d'afficher sa joie de vivre. Et ici, c'est une jeune femme qui se raconte. Elle va, je vais acheter le tissu riche, très prisé, nommé Bazin. Je vais le faire teindre en bleu ciel par la teinturière coquine. Ensuite, je vais me faire coudre une jupette taille basse par le tailleur coquin. Les tailleurs coquins comme Boubacar, Soumaïla ou Salama. Et puis, je vais aller m'habiller et me faire belle pour mes fans.
0: Ah, les fans dont vous faites partie, peut-être, Soro.
1: Ah oui, oui, oui. Je suis vraiment fan de Oumou Sangaré.
0: Je m'en suis bien rendu compte. Allez, on écoute encore un peu ce titre de Oumou Sangaré.

0: Merci Soro Solo pour cette belle découverte.
1: Merci Simon et surtout merci aux auditeurs d'Afrique Soir.
0: À bientôt, c'est ainsi que se referme cette édition d'Afrique Soir. Pas d'édition d'RFI Soir ce jeudi en raison d'une grève nationale dans le secteur de la presse. Mais restez bien à l'écoute de la radio mondiale. Dans un peu plus d'une minute trente maintenant, un nouveau journal consacré à l'actualité internationale.

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4: Bonsoir. Quelques méthaniers qui franchissent le détroit d'Ormuz. Les États-Unis qui lèvent leur blocus naval contre l'Iran et se préparent à négocier un peu plus en détail. Après la signature de l'accord tard hier soir entre les États-Unis et l'Iran, le guide suprême précise que les prochaines négociations se feront face à face. Réunis à l'OTAN, les ministres de la Défense de l'Alliance Atlantique réaffirment aujourd'hui leur soutien à l'Ukraine. Et puis dans 10 minutes, le grand entretien du soir, ce sera avec Élie Califer, député de la 4e circonscription de Guadeloupe, l'un des artisans de la loi reconnaissant la responsabilité de la France dans le scandale sanitaire du chlordécone. Les négociations entre les États-Unis et l'Iran peuvent commencer dès aujourd'hui. C'est ce que déclare le vice-président J.D. Vance au lendemain de la signature de l'accord entre l'Iran et les États-Unis pour mettre fin à la guerre au Moyen-Orient. Le vice-président américain pense aller ce week-end en Suisse pour négocier avec l'Iran. L'enjeu est désormais de s'entendre sur le contenu précis du protocole d'accord, à commencer par l'un des points les plus sensibles, le démantèlement du programme nucléaire iranien. Les négociateurs se laissent pour cela 60 jours et le compte à rebours est déjà lancé. C'est ce qu'il a expliqué lors d'une conférence de presse.
5: Je dirais que la période de 60 jours a officiellement commencé aujourd'hui. L'accord est entré en vigueur hier. Donc de notre côté, on lance maintenant le compte à rebours de ces 60 jours. Sur le plan militaire, pour la deuxième nuit de suite, les Iraniens n'ont tiré sur aucun navire du détroit d'Ormuz. Ils respectent jusqu'ici leur part d'engagement. Concernant le blocus, nous avons autorisé le passage de plus d'une douzaine de navires. Nous respectons donc, nous aussi, notre part de cette première phase de l'accord. J'ai prévu d'aller en Suisse, mais quand exactement? Nous pensons que ces négociations techniques vont débuter ce week-end. C'est toujours ce qui est prévu, mais ça peut changer parce que c'est pas facile de quitter l'Iran. Nous essayons de savoir quand ces négociations pourront vraiment débuter. Je pense que ce sera ce week-end, mais j'en suis pas sûr.
4: J.D. Vance, traduit par Nicolas Feldman, le vice-président qui ajoute qu'Israël devrait ouvrir les yeux plutôt que de critiquer la stratégie de Donald Trump sur l'Iran. Quant au guide suprême iranien, il déclare ce soir que les négociations se feront face à face, sans que cela implique que l'on accepte le point de vue de l'ennemi. Un premier navire battant en pavillon français est sorti du golfe aujourd'hui par le détroit d'Ormuz avec une cargaison de gaz naturel liquéfié. La plateforme Kepler confirme le franchissement de 8 navires de transport de matières premières dans l'après-midi. C'est beaucoup moins qu'avant la guerre où il y avait 120 passages par jour. Plus de 500 navires de commerce sont toujours actuellement dans le Golfe. Ils sont bloqués depuis le 28 février. Une attaque de drone contre Moscou, la plus importante depuis au moins 2 ans. Elle a provoqué des incendies autour de la capitale russe, en particulier celui d'une importante raffinerie. Attaque déclenchée par l'Ukraine alors que Vladimir Poutine accueille depuis hier des dirigeants d'Asie du Sud-Est. L'aide à l'Ukraine, il en a été question à une réunion de l'OTAN avec les 32 ministres de la Défense de l'Alliance. Leur homologue américain Pete Hegseth a annoncé une probable réunion réduction à venir des troupes américaines en Europe. Cela ne les a pas empêchés de promettre un soutien sans faille à Kiev, en particulier lors de la réunion avec les 25 pays membres du groupe de Rammstein à Bruxelles, Pierre Benazet.
6: Les 57 pays du groupe de contact pour l'Ukraine ont multiplié ce jeudi les annonces et les promesses de soutien financier et matériel, en particulier un paquet d'assistance pour l'artillerie à longue portée, c'est-à-dire au-delà de 30 kilomètres, une enveloppe de 500 millions d'euros selon le ministre ukrainien de la Défense. Pour Mykhailo Fedorov, les programmes de soutien et d'armement annoncés par les pays du groupe de Rammstein porteraient sur près de 4 milliards au total, dont un quart pour les programmes de la Suède, de l'Allemagne et des Pays-Bas. Trois priorités pour l'armée ukrainienne ont été mises en avant. À côté de l'artillerie figurent la défense antiaérienne et les missiles longue portée. Le président ukrainien Volodymyr Zelensky est intervenu par vidéoconférence pour insister sur les besoins de défense contre les missiles balistiques russes. Pour le secrétaire général de l'OTAN, Mark Rutte, il y a actuellement une occasion à saisir pour tenter de forcer la main au Kremlin et l'amener à la table des négociations au moment où l'Ukraine prouve sa capacité à agir loin en territoire russe entre les frappes contre Saint-Pétersbourg et une raffinerie près de Moscou ce jeudi. Pierre Benazet, Bruxelles, RFI.
4: Une attaque de la base militaire de l'aéroport de Niamey. Le gouvernement annonce que 35 personnes ont été tuées, parmi lesquelles 11 membres des forces de sécurité, 2 civils et 22 assaillants. Il n'y a pas de revendication. Il y a 6 mois, une première offensive au Niger avait été revendiquée par le groupe État islamique. Le parquet de Paris a fait appel de la relaxe d'un animateur périscolaire suspecté de violences sexuelles sur des enfants. Les scandales dans ce secteur se multiplient ces dernières semaines en France. Ce matin, quelques parents d'élèves se sont réunis devant une école maternelle parisienne pour demander davantage de réponses. Oriane Gendreau.
7: Plusieurs dizaines de parents sont regroupés dans le centre de Paris. Frustrée et en colère, Sarah a presque les larmes aux yeux face aux nombreux croissants d'agresseurs.
8: On ne peut pas abandonner nos enfants. Ce sont des enfants dont les vies sont détruites, qui mettront beaucoup de temps à se reconstruire s'ils y parviennent. On n'a pas le droit pour ces enfants individuellement, pour leur famille, pour leur vie, pour notre société. On n'a pas le droit de laisser passer ça.
7: Elle a 3 enfants. 2 d'entre eux ont côtoyé de potentiels agresseurs pendant leur parcours scolaire. Si elle est sûre qu'ils n'ont pas été victimes, Nathalie ne peut pas en dire autant.
9: Soit parents de victimes, soit parents dans le doute que notre enfant soit victime. Je suis horrifiée d'avoir déposé mon fils pendant 3 années alors que des criminels, des violeurs étaient dans l'école, que les institutions ont permis ça.
7: Christophe Poisson, adjoint à la mairie du 7e arrondissement, affirme que pour le moment, rien n'a été mis en place dans les écoles pour la rentrée 2026.
10: Aujourd'hui, sur le temps périscolaire, rien n'a changé. Rien n'a changé dans le recrutement. Rien n'a changé dans les trous dans la raquette. Rien n'a changé dans l'urgence de recruter des profils à tout prix. Et on sait à tout prix ce que ça veut dire.
7: Le Sénat a annoncé la semaine dernière la création d'une mission d'information consacrée à la prévention des violences dans le périscolaire.
4: Oriane Gendreau. L'antenne de RFI a été perturbée par un mouvement de grève qui a touché d'autres médias aujourd'hui. Ce jeudi était une journée de défense de la presse alors que les plans sociaux se multiplient. La vague de chaleur gagne la France. La barre des 40 degrés a été franchie. Dans certaines villes, les horaires d'épreuve du bac ont été modifiés. La circulation reprend. Gare de l'Est à Paris après une panne générale sur tout le réseau Est du pays cet après-midi. Et puis en Espagne, le trafic ferroviaire a été suspendu dans le nord-est en raison d'un incendie de forêt qui s'est déclaré près d'un tronçon en Catalogne. Pour la 4e année consécutive, la pêche est interdite pendant un mois dans le golfe de Gascogne, une mesure qui vise à protéger les dauphins des captures accidentelles. La foule des grands jours à New York, des dizaines de milliers de personnes vêtues de bleu et d'orange pour faire un triomphe à leur équipe des Knicks. C'est du basketball et les Knicks n'avaient pas remporté le championnat de NBA depuis 1973. C'est dire si cette parade était attendue. Loubna Anaki, vous êtes sur place et la fête est terminée.
11: Oui, la fête est finie, mais il y a encore des fans ici et là qui prennent des photos comme pour prendre le temps de bien s'imprégner de ce moment. Il faut dire que cette journée restera gravée dans l'histoire de la ville et dans la mémoire des New-Yorkais. Beaucoup ont pu voir le bus des Knicks remonter cette avenue de Broadway sur une partie surnommée le Canyon des Héros. C'est un peu le Walk of Fame hein, de New York. Il y a des plaques portant des noms d'astronautes, d'athlètes, de héros de guerre. On a vu le coach des Knicks, Mike Brown, brandir le trophée NBA avec à ses côtés notamment Jalen Brunson et Josh Hart, un trophée que New York attend depuis plus d'un demi-siècle et la fête a été à la hauteur de cette longue attente, comme a dit le maire de la ville lui-même, grand fan. Pendant 53 ans, nous avons regardé les matchs. Pendant 53 ans, nous avons attendu. Aujourd'hui, nous avons enfin gagné. Une phrase qui résume bien le sentiment de nombreux fans. Zoran Mamdani a remis les clés de la ville aux joueurs avant un mini-concert en leur honneur, en présence notamment d'Alicia Keys, qui a interprété sa célèbre chanson « New York State of Mind ». Loubna Anaki, New York, RFI.
4: Football avec la deuxième journée de la Coupe du Monde. La République tchèque a été rattrapée en fin de match par l'Afrique du Sud et les deux terminent 1-1 en bas du classement du groupe A. Et puis depuis quelques minutes, la Suisse affronte la Bosnie-Herzégovine et ils sont pour l'instant à 0-0. 21h10 à Paris.
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4: C'est l'un des plus grands scandales sanitaires du XXe siècle. Pendant 20 ans, des années 70 à 90, le chlordécone a été déversé sur les plantations de bananes de Guadeloupe et de Martinique. Présenté comme le moyen de protéger les cultures du charançon des bananiers, ce pesticide a contaminé la terre, les ouvriers qui le manipulaient, parfois sans protection, et les particuliers qui en rapportaient un peu à la maison. Sa toxicité était connue. Le chlordécone a pourtant été utilisé jusqu'à épuisement du stock. 30 ans plus tard, la terre est contaminée, tout comme les cours d'eau, la mer et le sang des Antillais. Le 2 juin dernier, une loi reconnaissant la part de responsabilité de la France dans ce scandale a été adoptée. Le député qui a bataillé pour cela pendant des années, c'est Élie Califère. Il est notre invité ce soir. Élie Califère, bonsoir.
12: Bonsoir à vous et merci de votre invitation.
4: C'était il y a un peu plus de 2 semaines à l'Assemblée nationale.
13: Je vais donc mettre aux voix l'ensemble de la proposition de loi visant à reconnaître la responsabilité de l'État et à indemniser les victimes du chlordécone. Votant 236, exprimé 236 pour 236 contre 0, l'Assemblée nationale a adopté.
4: Élie Califère, vous êtes ému en réentendant cela ?
12: Oh, ça fait toujours quelque chose d'entendre, disons, le verdict des représentants de la nation face à ce problème-là. Et déjà, on avait quand même l'unanimité sur le sujet, ce qui ne fut pas facile à obtenir. C'est voir un peu qu'on obtenait une victoire après de longues années de combat, pas seulement des élus, des parlementaires, mais aussi des associations. Et aussi des combats qui se faisaient aussi devant la justice. Donc c'est reconnaître qu'il y avait la responsabilité de l'État, comme on l'a dit, et reconnaître aussi la souffrance de nos populations.
4: Qu'est-ce qu'il a fallu faire pour avoir cette unanimité ?
12: Eh bien déjà, c'est un texte, s'il faut reprendre la Genèse, qui vient après des années de sensibilisation au sein de l'Assemblée parlementaire par d'autres élus avant moi. Ça a commencé depuis 2005, quand même. Et on y arrive 21 ans après, et donc déposer un premier texte qui n'avait pas l'assentiment de l'Assemblée, modifier ce texte-là, en déposer un autre en 2024, subir un peu les modifications du Sénat dans sa souveraineté, et ensuite une deuxième lecture à l'Assemblée nationale, essayer de convaincre tous les présidents qu'il y avait un signe à donner et qu'il y avait à sertir dans la loi, disons l'annonce qu'avait faite le président de la République, et qu'il est important pour nous, à la veille d'une grosse échéance présidentielle, que la chose soit dans la loi et que le gouvernement futur ou les gouvernements futurs devraient donc s'assigner comme objectif, comme dit la loi, de poursuivre ce travail-là pour aboutir à l'indemnisation de nos populations. C'est surtout ça l'objectif.
4: Vous êtes député de Guadeloupe, vous vous rendez régulièrement en Guadeloupe, vous êtes également conseiller départemental. Quelles ont été les réactions des habitants que vous avez rencontrés après le vote de cette loi ?
12: Mais écoutez, conseiller départemental, vous le dites, député de la Guadeloupe, mais de la quatrième circonscription, et c'est cette quatrième circonscription qui est le croissant bananier. C'est précisément dans cette zone de Guadeloupe que nous avons, utilisé de façon puissante cette molécule-là pendant des décennies. Et maire et conseiller départemental, j'ai eu, avant d'être parlementaire, à faire de l'information, à interpeller et à être aux côtés des députés aussi qui portaient le sujet. Maintenant, la loi est votée. Bon, j'avais des encouragements déjà quand le texte était déjà passé. J'avais demandé aux Guadeloupéens, bon, d'attendre encore que le texte soit voté définitivement, parce que c'était pas évident. Maintenant, après, bon, on a une certaine satisfaction en disant, voilà, on a entendu. On a reconnu, l'État a pris sa responsabilité, ou si ce n'est sa part de responsabilité. Vous remarquerez que dans le corpus du texte, on ne fait pas allusion à d'autres responsables que peut-être la justice devrait trouver et chercher à l'instigation de l'État. Donc, un peu de satisfaction, de l'attente toujours, parce que l'essentiel pour nous, c'est qu'il y ait une indemnisation globale, intégrale, de l'ensemble de la population, que ce soit les professionnels ou non professionnels. Ça aussi, c'est quelque chose que nous avons obtenu en deuxième lecture, que l'ensemble de la population qui ferait la démonstration qu'elle aurait été contaminée par cette molécule-là, que la population soit indemnisée. On rappelle quand même qu'il y a 92 à 95% de nos populations qui portent, ce poison-là dans son sang, on va dire.
4: Pour en revenir à ma question, ceux que vous avez rencontrés de vos administrés, est-ce qu'ils étaient satisfaits? Est-ce qu'il y en a qui ont fait un reproche en disant c'est un compromis mais ça ne va pas assez loin? Ou c'était ça un peu ma question?
12: Voilà, je peux compléter ma réponse, me donner l'occasion de compléter ma réponse. Les administrés, je n'ai pas eu de réaction particulière, si ce n'est on a un chemin. On est en train de prendre chemin. Par contre, là où on a eu quelques échanges, c'est avec mes amis qui sont juristes, qui sont avocats, la lecture et parfois ceux qui ont intenté procès. Mais ce que je peux dire en vous répondant plus précisément, c'est que il faut continuer ce combat-là en conjuguant l'action parlementaire et l'action en justice. Car il faut qu'on arrive véritablement à faire triompher nos objectifs et notre demande. Mais c'est fissurer la position de l'État, qui était une position, dure, qui n'entendait pas. Et je peux vous dire qu'il a fallu batailler ferme et obtenir et faire entendre et aussi l'information qu'on donnait. Bon, les gens ont compris quand même que l'indemnisation n'est pas encore arrivée, mais je pourrais vous dire qu'il y a un chemin. Il y a un chemin. Et on pourra parler tout à l'heure de la commission qui est mise en place déjà pour l'indemnisation.
4: On va en parler. On explique peut-être un peu brièvement pour ceux qui n'ont pas forcément toute l'histoire du chlordécone en tête ce que c'était. Comment on dit que la France a utilisé jusqu'en 1993 un pesticide classé cancérogène possible par l'OMS en 1979, alors que les États-Unis, par exemple, l'avaient interdit. Pourquoi est-ce que la France a utilisé ce pesticide?
12: Vous faites bien de reprendre un peu la genèse et même l'historique. Pesticide utilisé à Hopewell, aux États-Unis. On se rend compte dès les années 70 qu'il y a un souci. L'interdiction arrive tout de suite et l'indemnisation arrive tout de suite. La France continue à l'utiliser, mais pire. C'est que, avant l'utilisation sur le territoire national, l'État devait, demander à une commission son avis sur l'innocuité de ce produit, ce pesticide. La France n'a jamais fait.
4: Disons qu'on a dit qu'elle était toxique,
12: par dérogation, par dérogation, par dérogation, par dérogation. Mais pire encore, en 1990, la France l'interdit sur son sol national. Procède à nouveau par des autorisations dérogatoires à l'utilisation sur nos territoires Martinique et Guadeloupe.
4: Remettre dans le contexte qu'il y a eu un ouragan, un cyclone.
12: Un cyclone qui avait, ravagé nos populations dans les années 89. 79. Il y a donc certainement des lobbies qui ont fait la pression. Mais j'ai été décideur municipal, c'est le maire qui décide. J'avais dit ça à mes collaborateurs, à mes collègues députés. Eh bien, la nation, il y avait un responsable politique qui décidait. Donc c'est la France qui a décidé sans autorisation de mise sur le marché et qui a mis ce produit-là sur le marché, comme disons une espèce de lecture un peu coloniale, quoi. Ce sont les territoires ultramarins, bon, on peut y aller toujours, quoi.
4: Et puis ça nous fera une sorte de paix sociale, puisque la filière menace d'être à terre.
12: Il y avait la paix sociale que la filière, les filières de, et les puissants lobbies bananiers pouvaient évoquer, mais il y avait aussi la possibilité aussi d'entrevoir un autre développement pour nos territoires et nous sortir de la monoculture, hein, qui est des cultures d'exportation. On appelle ça les relents du colonialisme chez nous.
4: Surtout qu'après de nombreuses années, on se rend compte que c'est précisément en ayant développé une monoculture intensive qu'on a peut-être favorisé le développement du charançon. Aujourd'hui, plus de 30 ans après la fin de son utilisation, le chlordécone est partout aux Antilles. Dans une partie des sols, dans l'eau, dans le sang des habitants, est-ce que on sait combien de temps il va rester?
12: Alors, c'est une vraie question. Il y a des débats là-dessus, mais disons les premiers scientifiques qui ont travaillé sur ce sujet-là nous donnent une rémanence, disons qui est frais, 600 à 700 ans. On voit même 30 ans après l'arrêt de l'utilisation, on vient d'avoir un rapport de l'ANSES, il y a la présence une belle présence, hein, un taux important dans les œufs.
4: Dans les œufs des poules.
12: Oui, les œufs de poules, oui. Et dans les, disons, les produits de la pêche. Car l'incidence de tout ça, c'est que bon nombre de pêcheurs qui avaient comme activité vraiment la mer, ces personnes ont dû mettre fin à leur activité, ainsi que les agriculteurs aussi, parce que tout ce qui est produit maraîcher, surtout tout ce qu'on appelle chez nous les racines, les ignames, les madères, interdit de consommation. Donc un manque à gagner pour ces producteurs-là.
4: En près de 20 ans, on en est au quatrième plan chlordécone, qui cherche, si j'ai bien compris, à établir le degré de contamination. Qu'est-ce que ça donne?
12: Alors, nous sommes au quatrième plan, avec les plans, les premiers, le premier et le second étaient sous-dotés, bon, c'était trois fois rien. En 2022, nous sommes à l'Assemblée nationale et nous sommes en visite chez un ministre, on essaie de lui dire que ça n'a... Bon, l'ampleur de ce scandale, et c'est bien la justice qui avait déclaré, les juges après 12 ans d'instruction, qui avaient déclaré que ce chlordécone-là était un monstre chimique. Et c'était le plus grand scandale environnemental depuis des siècles. Donc, on a eu une augmentation de 30 millions, et nous sommes environ à 130 millions maintenant. C'était pour l'information, l'accompagnement. Maintenant, ce que nous demandons, c'est une intensification maintenant. C'est ce que nous cherchons, une intensification et des moyens qui soient un peu en adéquation avec l'ampleur du scandale pour faire en sorte que nos populations puissent être non seulement après recherche scientifique soignées convenablement, parce que vous savez que c'est, on n'a pas dit, mais je peux vous dire que c'est à la fois les cancers, une prévalence de cancer, un taux de sortie de cancer qui est bien sûr inférieur à la moyenne nationale. De francs moyenne nationale. C'est des malformations congénitales. C'est à la fois aussi l'endométriose aussi qui a une prévalence importante chez nous. Et aussi, on était en audition avec quelques scientifiques, des médecins de chez nous. On a quelques soupçons sur les autres cancers et surtout les maladies qui atteignent les femmes, dans la santé des femmes. Et c'est exemple laquelle le Sénat a ajouté une partie dans un des alinéas sur la santé des femmes. Et quand les femmes ont quelques soucis de grossesse, de prématurité, c'est aussi, bien sûr, notre démographie qui est en jeu.
4: Il y a également des retards neurologiques pour les enfants et aussi ce doute, cette question à l'avenir, pour les grossesses à venir peut-être. Le cancer de la prostate a été reconnu comme maladie professionnelle en 2000. Il y a également des retard neurologique pour les enfants et aussi ce doute, cette question à l'avenir, pour les grossesses à venir peut-être. Le cancer de la prostate a été

0: mais douloureuse, et qui avait été condamnée par l'ensemble des Guadeloupéens et par l'ensemble des élus. Ce qui avait fait, je vous disais à l'instant, les élus venir au secours, cette fois-ci, avec les moyens financiers pour ester en justice, aller plus loin. Nous attendons quand même que, dans la liberté de la justice, bien sûr, la justice, et moi je suis parlementaire, mais aussi citoyen quand même, le citoyen que je suis, attend que la justice regarde les choses avec l'information qui a été portée dans le cadre de, disons, des débats parlementaires, où tous les groupes politiques ont pu s'exprimer en apportant leurs commentaires, leur lecture de ce scandale-là, et qu'on regarde la chose. En plus, nous avons une autre décision où la France avait commis, quelques carences fautives. Il y a deux.
1: Lesquelles ?
0: Il y a des carences fautives, c'est de ce que l'État qualifie la chose, que la justice a qualifié la chose, et carence fautive, et l'État avait été condamné pour préjudice d'anxiété. Et c'est de là-ci, l'État a fait appel aussi de la décision de la Cour administrative d'appel. Donc il y a 22, j'attends quand même que le non-lieu honteux, on peut le dire ainsi.
1: Le non-lieu, c'était donc en 2023.
0: En 2023. Maintenant, après, il y aura le pouvoir cassation que le gouvernement avait porté. Et mardi, j'ai interpellé le Premier ministre, lui demandant, vu le texte que nous avons voté. La loi a été promulguée mi-juin, le 13, je crois. Il était grand temps, peut-être, que le président, le Premier ministre, retire ce pouvoir-là. Il ne l'a pas fait, mais il y a encore, comme je vous dis, je crois qu'il y a une maturation, c'est ce que cette loi-là veut faire. On n'est pas au bout du travail, mais on essaie de fissurer la position de l'État pour qu'on arrive à un fonds d'indemnisation, à des recherches scientifiques, à dépollution de nos sols et à l'indemnisation de nos pêcheurs, un accompagnement de nos agriculteurs. Je vous dirai, on a pour l'instant les éleveurs qui sont accompagnés, par exemple, par le plan Chlordécone 4. Pour une vache, ou un bovin, on va dire ça ainsi, un éleveur me dit qu'il perd 700 euros. Il est accompagné seulement à hauteur de 300 euros. Il a un manque à gagner de 400. Il peut pas tenir longtemps son modèle économique. Donc il faut, tout ceci est à faire. C'est un vrai scandale qui demande une implication forte de l'État. Je pense qu'on a atteint un certain niveau. Et pour ma part, je veux déposer à nouveau une autre proposition de loi, un an plus loin, sur le fonds d'indemnisation et la méthode pour pouvoir indemniser avec un conseil scientifique, avec une autorité indépendante, administrative indépendante.
1: Parce que c'est ça, les choses ont changé entre 2023 où on arrivait à dire on n'a pas de preuves scientifiques que le chlordécone est dangereux et tout ce qu'on a découvert depuis, des documents de 2008 qui prouvent que on savait déjà à ce moment-là que c'était dangereux, ça change un petit peu les données.
0: Voilà, parce qu'on a une commission d'enquête qui avait été menée par Monsieur Letchimy, d'une belle profondeur, mais qui nous a inspiré bien sûr, et nous avons aussi une radio, je sais pas laquelle, j'ai peur de me tromper, qui avait fait, une enquête sur cette affaire-là, à la fois au niveau national, à la fois en Martinique, mais c'était édifiant. Donc, on savait. Et il y a, et c'est où la loi que nous avons portée avait sa particularité, c'était l'autorisation de mise sur le marché. Et pas seulement l'utilisation. Sur l'utilisation, on peut dire, voilà, les lobbies bananiers, mais c'est l'autorisation qui incombait à l'État. Je pense que ces éléments qui sont arrivés dans le débat public vont peut-être aussi s'aimer au niveau de l'instant judiciaire et que, véritablement, nos populations, par la décision rendue, une impression de justice et de réparation déjà.
1: Et on suivra cette décision de justice lundi et les autres suites de ce dossier du chlordécone. Élie Califère, merci d'avoir été invité. Merci à Sigrid Azerwal qui m'a aidé à préparer cette émission, ainsi que Charles Barret. Mise en onde, Valentin Vanner. Afrique Soir, juste après la pause.

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2: Et c'est avec vous, Simon Bourtembourg, bonsoir.
3: Bonsoir Frédéric, bonsoir à toutes et à tous. À l'attaque de l'aéroport de Niamey revendiquée par le JNIM lié à Al-Qaïda. La capitale nigérienne s'est une nouvelle fois réveillée ce matin au bruit des explosions et des tirs dans la zone de l'aéroport. Ce soir, les autorités du pays annoncent la mort d'au moins 35 personnes, dont 11 membres des forces de sécurité. Profiter d'un élan sans précédent, voilà l'objectif du Ghana qui accueille la première conférence mondiale sur les réparations liées à l'esclavage. Les représentants de 24 pays prennent part à ce sommet inédit qui se poursuivra demain. À la une également, l'appel à la vigilance de l'Africa CDC contre l'évolution d'Ebola en République démocratique du Congo. Si l'Ituri reste l'épicentre de l'épidémie, les problèmes de sécurité freinent la riposte au Nord Kivu. Au niveau national, le dernier bilan fait état de 202 morts. Et puis, le début de la deuxième journée de la phase de groupe de la Coupe du Monde. 30 minutes de jeu entre la Suisse et la Bosnie-Herzégovine est toujours 0-0. Plus tôt dans la soirée, l'Afrique du Sud et la République tchèque se sont quittés sur le score de 1 but partout. L'attaque de l'aéroport de Niamey revendiquée ce soir par le JNIM, le groupe de soutien à l'islam et aux musulmans, branche sahélienne d'Al-Qaïda. Au moins 11 soldats, 2 civils et 22 assaillants ont été tués ce matin. Des chiffres communiqués par le ministère nigérien de la Défense via la télévision nationale. À l'aube, vers 6h du matin, des explosions et des tirs ont donc été entendus dans la zone de l'aéroport. Ils se sont poursuivis pendant plus de 2 heures. Une attaque qui fait forcément écho à une autre. C'était en janvier dernier, des hommes armés avaient mené un assaut contre la base militaire 101. À Magali Lagrange, ce soir, les autorités nigériennes dénoncent une attaque déloyale.
4: Une tentative d'incursion perfide, selon les termes du ministère nigérien de la Défense. Première communication officielle depuis que des explosions et des tirs ont été entendus ce matin à l'aube dans la zone de l'aéroport international de Niamey. Ils ont duré environ 2 heures. Les assaillants, dont certains étaient munis de ceintures explosives, n'ont pas pu atteindre l'aérogare, selon le communiqué qui évoque une vaste opération de l'armée en cours. C'est l'entrée principale de l'aéroport qui a été visée. Selon une source aéroportuaire citée par l'agence France Presse, les assaillants sont arrivés jusqu'au dispositif policier à bord de taxis et se sont heurtés à la résistance des forces de sécurité avant de s'éparpiller dans les quartiers environnants. La zone a été bouclée autour de l'aéroport, des opérations de ratissage lancées. Selon le ministère de la Défense, une vingtaine de suspects ont été interpellés. Les autorités assurent que l'aéroport est sécurisé et demeure ouvert au trafic aérien. Ces événements se produisent moins de 6 mois après une attaque dans la même zone qui avait été revendiquée par le groupe État islamique. Selon le bilan officiel, elle avait fait 4 blessés et des dégâts matériels. Le pouvoir nigérien avait depuis pris des mesures pour renforcer la sécurité du site.
3: Magali Lagrange, alors que plusieurs organisations ou États ont réagi à l'attaque, l'Union européenne l'a condamnée via une publication de sa représentation à Niamey. La Commission de l'Union africaine a de son côté adressé ses sincères condoléances et salué la rapide réponse des forces de sécurité nigériennes. Réaction aussi du Bénin qui condamne avec la plus grande fermeté cette agression contre une infrastructure stratégique. Le gouvernement béninois qui exprime sa solidarité aux autorités et au peuple nigérien et réaffirme son attachement au lien de fraternité entre les deux pays. 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Accra qui accueille en ce moment les représentants de 24 pays pour établir les prochaines étapes d'une justice réparatrice de l'esclavage. Le Ghana accueille donc la première conférence mondiale sur les réparations liées à l'esclavage et au colonialisme. Un mouvement qui a récemment franchi un cap symbolique. Souvenez-vous, c'était avec le vote d'une résolution des Nations Unies. Résolution qui reconnaît l'esclavage comme le crime le plus grave contre l'humanité. Alors désigné par l'Union africaine pour accueillir l'événement, le Ghana entend passer des déclarations aux actes. Les détails avec notre envoyée spéciale Christina Okelou.
5: Nous ne sommes pas réunis seulement pour nous souvenir du passé, mais pour construire un avenir plus juste. Le ton est donné par le président ghanéen John Mahama. Tout au long de cette journée, les dirigeants ont insisté sur la nécessité de transformer la reconnaissance des injustices passées en mesures concrètes. Très applaudi, la première ministre de la Barbade, Mia Mottley, est venue défendre un plan en 10 points, axé notamment sur le développement, le transfert des technologies et l'allègement de la dette pour accompagner l'initiative d'Accra. Absent mais présent à travers un message vidéo, le président français Emmanuel Macron a également réaffirmé le soutien de la France à cette démarche et tenté de dissiper les inquiétudes suscitées par son abstention lors du vote de la résolution à l'ONU. John Mahama a par ailleurs annoncé la création de 3 panels internationaux consacrés à la justice réparatrice, à la restitution des biens culturels et aux voies juridiques permettant de faire avancer ce dossier. Première étape attendue, l'adoption demain d'une feuille de route commune. Christina Okello, Accra, RFI.
3: En République démocratique du Congo, le bilan de l'épidémie d'Ebola dépasse les 200 morts. Les nouveaux chiffres communiqués aujourd'hui par l'Africa CDC évoquent très précisément 202 morts et 875 personnes contaminées dans le pays. L'agence sanitaire de l'Union africaine qui précise que l'Ituri reste le centre de cette épidémie d'Ebola, la 17e en RDC. Mais on apprend aussi que la situation est très préoccupante ailleurs dans le pays et notamment dans le Nord Kivu où l'on a enregistré 73 cas positifs à la maladie. Écoutez le docteur Wessam Makula, il est membre de l'Africa CDC et il regrette que des problèmes de sécurité et d'accessibilité dans la province congolaise empêchent la riposte.
6: Malheureusement, une partie du Nord Kivu n'est pas accessible à nos équipes en raison de l'insécurité. Aussi, nous enregistrons un taux élevé de létalité dans cette province. Le taux d'identification et de suivi des cas contacts y est le plus bas des 3 provinces touchées. La sécurité est un vrai défi. Elle limite le déplacement de nos équipes qui ne peuvent pas atteindre les populations, faire de la prévention, vérifier s'il y a des cas suspects et au besoin les isoler, ainsi qu'identifier et suivre les cas contacts. Et notre crainte est qu'en y retardant l'accès humanitaire, le jour où nous pourrons nous y rendre, nous risquons d'être confrontés à une forte hausse du nombre de cas d'Ebola. C'est pour cela que nous appelons les différentes autorités à faire en sorte que nous puissions rapidement accéder à ces zones.
3: On reste en République démocratique du Congo qui a connu des inondations exceptionnelles. C'était en avril dernier des crues qui avaient fait plus de 160 victimes. Et il en est question dans le nouveau rapport de l'Organisation météorologique mondiale. Les crues, justement, les cyclones tropicaux ou encore les sécheresses qui ont tué 3000 personnes sur le continent l'année dernière. Igor Strauss, il faut dire que l'Afrique semble le moins bien armée face aux vagues des chaleurs extrêmes notamment.
7: Les scientifiques l'ont déjà signalé, le continent africain se réchauffe plus rapidement que la moyenne mondiale et les données pour 2025 viennent confirmer cette trajectoire. Les plus fortes anomalies ont été constatées en Afrique du Nord avec des sécheresses sans précédent qui ont durement impacté l'agriculture. Même constat pour l'Afrique de l'Est avec 8,5 millions de personnes affectées, des températures qui montent et qui provoquent la fonte des derniers glaciers africains déjà mal en point. Malgré d'importantes chutes de neige en 2025, le mont Kilimandjaro, point culminant du continent, continue de fondre. Son glacier, qui s'étendait sur plus de 11 km² en 1900, ne fait plus qu'un petit kilomètre carré et devrait bientôt disparaître. Mais cette fonte des glaces a, elle aussi, des conséquences directes comme les inondations et l'élévation du niveau de la mer. Or, nous révèle le rapport, les inondations ont représenté plus de la moitié des événements climatiques extrêmes sur le continent en 2025 et fait des centaines de morts au Nigeria et en RDC. Pour les auteurs du texte, ces menaces qui provoquent de profondes crises socio-économiques rappellent l'urgence de réponses politiques ciblées.
3: On en vient à la Coupe du Monde, début de la deuxième journée de phase de groupe. Plutôt dans la soirée, eh bien, l'Afrique du Sud affrontait la Tchéquie, la République tchèque. Cette rencontre s'est achevée sur le score d'un but partout. Salut Diouf.
8: Oui, et ce partage des points complique sérieusement la situation des deux équipes. Après leur défaite lors de la première journée, Sud-Africains et Tchèques avaient besoin d'une victoire pour se relancer dans ce groupe A. Mais au terme d'une rencontre disputée, aucune des deux sélections n'est parvenue à faire la différence. Menée dès la 6e minute sur un but de Michal Sadilek, les Bafana Bafana ont longtemps couru après le score avant d'être récompensés en fin de match. Thébo Mokoena a finalement arraché l'égalisation sur pénalty à la 83e minute, permettant à l'Afrique du Sud de décrocher son premier point dans cette Coupe du Monde. Mais ce résultat ne fait les affaires de personne avec seulement un point en deux rencontres. Sud-Africains et Tchèques voient leurs espoirs de qualification sérieusement compromis, sachant que le Mexique et la Corée du Sud s'affrontent ce soir à Guadalajara. Ils sont déjà assurés d'occuper les deux premières places du groupe A avant la dernière journée.
3: Et dans le groupe B, cette fois, un match en cours. 38 minutes de jeu entre la Suisse et la Bosnie-Herzégovine, à toujours 0-0. 21h40 ici à Paris, c'est la fin de cette deuxième édition d'Afrique Soir.
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4: Bonsoir à tous. Nous sommes en reportage en Ukraine où les industries de la défense européenne se pressent pour faire affaire avec les constructeurs de drones ukrainiens. On parlera aussi d'intelligence artificielle. Donald Trump interdit à la start-up Anthropic d'exporter ses modèles d'IA les plus avancés. Beaucoup de réactions dans le monde. À quand la souveraineté numérique européenne? C'est une des questions que pose Franceline Beretti dans sa revue de presse. Bienvenue.
9: Je suis extrêmement déçue que le Parlement ait adopté un texte prévoyant de renvoyer des familles avec des enfants n'importe où dans le monde.
4: Le désarroi de Fabienne Keller, eurodéputée centriste qui a voté contre le règlement adopté hier dans l'hémicycle européen grâce aux voix de la droite et de l'extrême droite. Un texte qui ouvre notamment la voie au renvoi de personnes déboutées de l'asile en Europe vers des centres de rétention situés hors des frontières de l'UE. C'est très polémique. Hub de retour que le Danemark, l'Autriche ou l'Italie ont déjà commencé à imaginer au Rwanda, en Ouganda ou en Albanie. Énième tour de vis d'une Europe forteresse où la plupart des pays durcissent leur politique migratoire, de quoi compliquer le quotidien des demandeurs d'asile, mais aussi des immigrés qui ont des papiers, qui travaillent légalement. En France, ces derniers mois, les délais d'attente pour obtenir le renouvellement d'un titre de séjour sont tels que des milliers de personnes se retrouvent dans la précarité, voire dans l'illégalité. Depuis janvier, il faut même réussir un nouvel examen civique pour espérer obtenir un titre de séjour longue durée. C'est le reportage de Clémentine Moreau.
10: Il est 21h et le centre d'hébergement d'urgence de Bagnolet, en proche banlieue de Paris, ouvre ses portes. Les bénévoles de l'association Utopia 56 accueillent une cinquantaine de personnes pour la nuit, principalement des exilés. Des rangées de tentes multicolores, des jeux pour enfants, un canapé et une grande table. Gloria dort ici avec ses deux enfants. Elle vit en France depuis l'âge de 14 ans. Après ses études, elle est devenue aide-soignante. Jusqu'à maintenant, elle a déjà reçu 5 titres de séjour, mais qui ne durent jamais plus de 2 ans.
11: J'ai travaillé aussi en France, j'ai fait mes études ici en France. Donc j'ai estimé que je faisais quand même partie de ces gens-là qui devaient avoir, bon, ne serait-ce que 4 ans. Mais je comprends pas pourquoi à chaque fois, c'est toujours 2 ans. J'ai demandé 2 fois la carte de 10 ans. Quand je suis allée récupérer ma nouvelle carte, en espérant que j'avais gardé 10 ans, c'était toujours 2 ans. Je pose la question, mais la personne qui m'a rendu la carte n'était pas en capacité de m'y répondre.
10: Ces refus, la force à enchaîner les demandes. Et à chaque fois, il faut payer.
11: Chaque fois, il faut payer 225€, multiplié par x4, on va dans 1000€ quand même. Quand on a des enfants, on est obligé de faire bonne figure devant eux, que tout va bien même quand tout s'écroule. C'est la vie, c'est comme ça.
10: Depuis le 1er janvier 2026, le prix des titres de séjour a fortement augmenté, de 225 à 350€ pour une première demande. Pour un renouvellement, 25€ de plus. Cet énième obstacle est une aberration pour son amie Samia.
12: Je trouve personnellement ça complètement loufoque. Et c'est clairement fait pour dissuader les gens de demander le papier en France. Les règles sont tellement de plus en plus élevées qu'à un moment, on veut juste en fait qu'ils retournent chez eux, mais on ne sait pas comment leur dire. Donc on met des règles de plus en plus difficiles pour que les gens disent « bon ben tant pis, on reste là-bas et c'est tout quoi ».
10: Exténué après une journée sur les chantiers, Guy, ouvrier du bâtiment, se sert un café. Originaire de RDC, il a eu droit à l'asile en France pendant 4 ans. Mais depuis 7 ans, il vit et travaille sans papier, frappé par une obligation de quitter le territoire.
13: Ça fait 13 ans que je suis en France quand même. Aujourd'hui, j'ai 40 ans. Je commence à fatiguer déjà. Je ne vais pas continuer à vivre comme ça dans les clandestinités, sans papier. Recours, jusqu'à j'abandonner quoi. Ils m'ont rejeté.
10: Poussés à bout jusqu'à envisager de partir, les étrangers subissent des politiques migratoires françaises de plus en plus restrictives. Nouveauté de la loi Darmanin de 2024, ceux qui demandent un titre de séjour de plus d'un an doivent désormais passer un examen civique. 40 questions sur l'histoire, les valeurs, le droit et la culture française, auxquelles s'ajoute l'exigence d'un niveau de français plus élevé. Mylène Stambouli, avocate honoraire spécialisée dans le droit des étrangers.
14: Dans la loi Darmanin, on peut avoir une carte d'un an seulement 3 fois. Donc on est censé en 3 ans arriver à ce fameux niveau A2 et au test civique. On ne comprend pas très bien voilà, où ils veulent en venir exactement, sauf à les faire basculer dans une irrégularité. Ils veulent des gens hyper qualifiés, qui ont un niveau de diplôme, de connaissances en tout cas, vraiment élevé. Or, nous avons dans nos permanences des publics qui n'ont pas été à l'école, ils ne savent pas très bien écrire. Ça leur demande énormément d'efforts, en particulier après des journées de travail assez intenses.
10: Pour Mylène Stambouli, certaines questions exigent un niveau quasi universitaire, à milieu du quotidien des demandeurs.
14: Vous êtes censé répondre à des questions qui ne sont vraiment pas toujours votre priorité. La priorité, c'est le logement, trouver un boulot, s'installer. C'est pas de travailler la constitution de 58.
10: Ancien mineur isolé, Salaheddine Maïga, aujourd'hui âgé de 27 ans, a passé l'examen civique facilement. Mais selon lui, la barre des 32 points sur 40 est pour beaucoup tout simplement inaccessible.
13: Il faut savoir lire et écrire pour répondre des questions. Parce que les questions, celui qui ne sait pas lire et ne sait pas écrire, ça va être compliqué pour lui. Mais même pour manipuler l'ordinateur, c'est impossible qu'il puisse passer. Pour moi, ça va parce qu'il y a beaucoup de choses que moi, je connais déjà. La seule question que moi, j'ai ratée là-bas, c'est qu'il me dit compléter les Marseillaises aux enfants des patries, les jours de gloire là-bas, là, c'est là-bas que moi j'ai eu le problème, j'ai perdu un point.
10: L'administration française lui avait promis un titre de séjour de 10 ans, une fois l'examen civique passé. Mais malgré un test réussi haut la main, à la préfecture, mauvaise surprise, Salaheddine reçoit encore une fois un titre de seulement 4 ans. La justification, la carte aurait été fabriquée avant les résultats. Salaheddine soupire, il va devoir écrire encore une fois au préfet pour tenter de faire réévaluer sa situation.
4: Drone de surveillance, mini-drone, drone kamikaze dans les airs, en mer et même sur terre pour ravitailler ou déminer par exemple. Ces robots sont devenus des armes incontournables du champ de bataille. Dans leur guerre d'attrition, l'Ukraine et la Russie misent massivement sur cette technologie à tel point qu'ils dépassent aujourd'hui en volume la production des Américains, des Israéliens et des Turcs, longtemps maîtres de ce marché. Les Ukrainiens se révèlent particulièrement inventifs et peu chers. Leurs innovations constamment adaptées aux réalités du front sont scrutées de près par les industriels du monde entier. Reportage Emmanuel Chaz.
15: Cette explosion est celle d'un drone kamikaze Shahed dans le ciel de Kharkiv. Il vient d'être intercepté par la défense aérienne ukrainienne et ses technologies intéressent notamment Tori Tokushige, le PDG de l'entreprise japonaise Terra Drone, venu lancer il y a quelques semaines un partenariat avec une start-up de défense ukrainienne pour développer des drones intercepteurs.
16: Pendant plus de 6 mois, j'ai conduit des analyses de marché poussées ici à Kiev et je suis désormais convaincu que nous pouvons contribuer sur plusieurs pans. L'investissement, l'expansion mondiale et la production de masse. C'est pour cela que j'ai décidé de vous fournir 10 millions de dollars et ce n'est que notre engagement initial.
15: Ce partenariat bénéficie aux deux parties. L'Ukraine a besoin de capitaux et les entreprises étrangères d'un laboratoire à ciel ouvert pour tester de nouveaux équipements à la pointe de la technologie directement sur le champ de bataille. Ces investissements sont stratégiques pour les pays partenaires puisqu'ils permettent aussi d'augmenter leur production et d'assurer leur propre défense. Pour Maxime Klimenko, directeur d'Amazing Drone, ce soutien japonais est plus que bienvenu.
17: Bien sûr, nous avons besoin de plus de ressources et nous avons aussi besoin de soutien et de conseils pour étendre nos activités au monde entier.
15: Parti au départ d'une initiative bénévole qui rassemblait ingénieurs et soldats, ce chef d'entreprise a finalement développé un véritable centre de production dédié à la défense.
17: J'espère qu'ils nous prennent au sérieux maintenant, parce que vous voyez, par exemple, d'après les informations que j'entends, l'armée des États-Unis et celle d'autres pays de l'OTAN ne comprennent toujours pas la nature de la guerre qu'elle a changée. Ils continuent d'acheter et de produire des armes très coûteuses et obsolètes, comme des chars, par exemple, ou de l'artillerie.
15: Le réveil a pourtant bien eu lieu et ce genre de partenariat avec des pays alliés se multiplie. Autre décor, nous sommes dans un lieu tenu secret en Ukraine centrale. Pour y accéder, il a fallu éteindre nos téléphones et le GPS du véhicule. Ici, l'entreprise WeDrone qui a établi un partenariat avec Quantum System, entreprise allemande spécialisée dans la conception et la fabrication de drones professionnels, principalement destinés à la reconnaissance, à la surveillance et au renseignement aérien, teste ces drones d'interception.
18: Aujourd'hui, nous allons voir comment le drone décolle automatiquement et suit un itinéraire. L'étape finale de cette automatisation sera la capture et l'impact automatique de la cible par le drone.
15: Max est le cofondateur de WeDrone. Il présente son drone intercepteur et par impact, il faut bien sûr comprendre élimination. L'exercice est bien rodé et Dmytro Horlin, le directeur de Quantum System en Ukraine, explique ce qui a poussé l'entreprise allemande à soutenir WeDrone.
19: Ils ont développé eux-mêmes ce contrôleur de vol et disposent de lignes de production capables de le produire. Une entreprise possédant une expertise technologique aussi pointue, c'est d'abord ce qui m'a intéressé.
15: Quantum System s'est engagé à produire ses drones à grande échelle, au moins 15 000 unités, livrées à mesure qui seront produits sur des sites tenus secrets en Allemagne et en Ukraine. Une chose est claire pour tous les partenaires, sur le terrain, l'Ukraine a de l'avance, celle de plus de 4 ans d'expérience de combat, et cette expérience aussi est convoitée à l'international. Zanzibar, le nom de code du chef d'équipage venu tester le matériel, explique.
20: Nous avons une école où nous dispensons des formations. Des personnes de tous âges et de tous les horizons sont venues se former chez nous et toutes sont reparties avec une bonne compréhension de cet équipement. Notre formation est assez courte, tout est simplifié au maximum pour qu'une personne ayant des compétences minimales puisse comprendre comment s'orienter et utiliser ce complexe.
15: En Ukraine, les innovations se font dans l'urgence en simplifiant au maximum au strict nécessaire du fait de la guerre, mais Kiev compte beaucoup sur ses nouvelles alliances technologiques. C'est une question de survie.
21: Dans la presse européenne cette semaine, beaucoup d'intelligence artificielle. Bonjour Franceline Beretti.
22: Bonjour.
21: Alors, entre autres nouvelles, Washington a décidé de suspendre l'accès des Européens aux versions les plus performantes d'Anthropic. Franceline, les journaux commentent largement la réaction de la France.
22: Oui, la réaction qui a été annoncée par le Premier ministre Sébastien Lecornu, il dit vouloir lâcher Palantir, le géant américain du renseignement, au profit de ChapsVision, c'est son alternative française. Alors les deux ne boxent pas vraiment dans la même catégorie. Palantir, c'est près de 2 milliards d'euros et demi de chiffre d'affaires. ChapsVision, c'est 16 fois moins. N'empêche que de nombreux journaux européens soutiennent cette décision. En Espagne et en Belgique, El País et De Tijd y voient un salut pour l'Europe. Cet optimisme est nuancé aux Pays-Bas ou en Allemagne. Le Handelsblatt souligne par exemple que l'entreprise française n'a pas franchement la même expérience que sa concurrente américaine, que la transition des données pourrait être compliquée et coûteuse. Bref, derrière le signal politique, tout reste à construire.
21: À Strasbourg, les eurodéputés ont d'ailleurs voté à ce sujet, c'était lundi.
22: Ouais, exactement. C'était un vote pour amender le règlement sur l'intelligence artificielle adopté il y a un an à peu près. Concrètement, il s'agit d'adapter ce texte aux difficultés rencontrées pour l'appliquer et puis aussi à certaines évolutions de l'IA que l'on a sous-estimées. Alors c'est bien, mais ce n'est pas suffisant par rapport aux enjeux de souveraineté. C'est ce que raconte Politico Berlin.
23: Finalement, pour l'Europe, le problème n'est pas de savoir ce qu'il s'est vraiment passé de l'autre côté de l'Atlantique, mais plutôt qu'on nous a planté là, le pantalon baissé, et qu'on n'a pas de solution. Des concepts, il y en a. Ce qui est important maintenant, c'est de construire quelque chose à partir de là. Et franchement, il manque encore d'un plan concret à l'échelle de toute l'Europe. Comment transformer ces critères de souveraineté en actions concrètes? Comment intégrer réellement des solutions européennes?
1: dann auch einzubinden.
22: The Economist insiste, sans investissement massif, l'Europe ne pourra jamais rivaliser avec les États-Unis sur ce terrain, peu importe la façon dont elle régule ou attaque le problème.
2: En Pologne, on apprend qu'un critique de Vladimir Poutine a été assassiné.
22: Il s'agit de Zemion Skrzypiecki. Il était peintre, caricaturiste, artiste performeur. Il y a quelques semaines, il était en Allemagne avec un portrait de Poutine et Staline tout doré, façon icône orthodoxe. Il avait fait cette vidéo.
5: Je suis à Berlin, je me suis promené avec une icône et derrière moi, c'est l'ambassade de Russie. Et là, c'est une file d'attente de dégénérés qui attendent qu'on les laisse entrer, embrasser l'organe de procréation de Vladimir Vladimirovitch. Il y en a pas mal des comme ça en Allemagne.
22: Zemion Skrzypiecki a été victime de 5 coups de feu près de son domicile. Il se savait menacé. Il avait partagé les mises en garde qu'il recevait sur sa chaîne Telegram. D'après Euronews, la Pologne lui avait proposé une protection, mais il avait dit non. Alors si le caractère politique du crime se confirme, ça serait, je cite, une nouvelle escalade des actions menées par la Russie en dehors de ses frontières. C'est ce que disent les autorités polonaises.
2: Franceline, cette semaine, les réseaux sociaux d'Emmanuel Macron se sont emballés. Le président français qui participait à son dernier G7.
22: Oui, son dernier G7 à domicile. En plus, c'était à Evian. Et puis avant, il avait accueilli le premier ministre indien Narendra Modi. Alors, tous ces événements ont rendu la com de l'Élysée toute fofolle. On a eu des vidéos très inattendues sur Instagram. Une balade de Macron et Modi, complices dans une lumière douce face à l'immensité de la mer Méditerranée. Pourquoi avoir choisi la version anglaise de la chanson Le Sud, ça reste un mystère. Et puis on a eu des mises en scène plus énergétiques, façon Bollywood sous amphétamine. Et alors après, pour le G7, l'Elysée a sorti toute sa playlist de soirées. Felicita, la chanson italienne pour accueillir la présidente du Conseil Giorgia Meloni. Céline Dion pour le premier ministre canadien Mark Carney. Et puis pour les représentants de l'Union européenne, c'était l'hymne à la joie revisité. Imaginez Ursula von der Leyen et Antonio Costa, pas très rock'n'roll, marcher sur cette musique. Vous constaterez, comme moi, que l'équipe de com' de l'Elysée a dû bien rigoler.
2: Merci Franceline Beretti pour cette touche d'humour à la fin de notre revue de presse. On vous retrouve la semaine prochaine.
6: Et allora sì, è una gioia per me essere la prima a raccontarvi la storia di un amore e di una resurrezione.
2: En Italie, les adultes lisent de moins en moins. Seul un Italien sur trois termine un bouquin dans l'année. Mais chez les enfants, le plaisir de la lecture résiste, porté par des initiatives originales. À Pistoria, en Toscane, les fables et les contes sortent des murs des bibliothèques et se racontent au téléphone. Les explications de Cécile Debarge.
24: Alice Cascherina. Questa è la storia di Alice Cascherina. Che cascava sempre e dappertutto.
25: Il était une fois Alice Cascarina, une minuscule petite fille qui tombait partout et que ses parents et grands-parents passaient leur temps à chercher dans le fond d'une bouteille ou d'un réveil. Cette histoire, lue par la bibliothécaire Angelica Zucconi, est extraite du recueil « Conte au téléphone » écrit en 1962 par Gianni Rodari, l'un des grands auteurs italiens de la littérature jeunesse. Il imagine un commercial qui parcourt l'Italie du lundi au samedi et qui, tous les soirs, appelle sa petite fille pour lui raconter une histoire. En 2020, Pistoia a imaginé un dispositif similaire en pleine pandémie de Covid-19 pour permettre aux enfants de profiter de la lecture, même s'ils ne pouvaient pas venir dans les bibliothèques. Simona Maionchi de la bibliothèque municipale San Giorgio.
26: D'un côté de la ligne comme de l'autre, personne ne se connaît. Il n'y a que la voix. C'était ça l'essence même du projet de Rodari, de créer une vibration sonore et pleine d'émotions. À une époque où les réseaux sociaux et les messages WhatsApp n'existaient pas, Rodari n'avait que le téléphone pour combler la distance physique.
25: Ce projet est l'une des nombreuses initiatives du pacte de lecture de Pistoia, déclaré ville qui lit depuis 2017.
26: Dans les hôtels et les restaurants, au printemps, on organise aussi des petits déjeuners de lecture, on offre aux enfants une collation et on lit une histoire dans des lieux qui changent d'une bibliothèque.
24: Non des bibliothèques.
25: Les comptes au téléphone attirent essentiellement des enfants entre 4 et 9 ans, mais parfois certains adultes réservent aussi pour eux-mêmes leur propre séance de compte dominical. Interrompu à la fin de la pandémie, le dispositif a été relancé en janvier cette année. Quiconque peut réserver un appel avant le samedi midi pour une lecture le dimanche soir. 4 bénévoles de l'association des Amis de San Giorgio se relaient pour raconter des histoires aux enfants, comme Nicolas Daddio.
0: Quand je téléphone aux enfants, j'essaye d'établir un premier contact avec eux. Je leur demande ce qu'ils préfèrent, quel âge ils ont, discuter un peu avec eux pour comprendre s'ils aiment les animaux ou s'ils aiment la mer.
25: En fonction de leur âge et de leurs préférences, ils choisissent une histoire différente. L'expérience dure au maximum une dizaine de minutes et laisse un seul tout petit regret à Nicolas Daddio.
0: Quand je lis des contes à ma petite fille qui a 4 ans, je vois ses yeux s'écarquiller. Et la seule chose que je regrette, c'est de ne pas pouvoir observer la même chose lorsque je lis des contes au téléphone. Mais c'est une grande satisfaction d'entendre l'attention des enfants à l'autre bout du fil. Ça, on le ressent très bien.
25: Les contes au téléphone continueront l'année prochaine si les demandes restent constantes.
21: Théo Raison à la réalisation. Accent d'Europe, c'est terminé pour cette semaine. Merci de nous être fidèles. 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Ciao.
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8: Christophe Paget.
7: Bonsoir à toutes et à tous. À la une, la guerre au sud Liban qui a continué ce jeudi malgré la signature hier par les États-Unis et l'Iran du protocole d'accord qui en prévoyait aussi la fin. Ce soir, le président français Emmanuel Macron appelle le chef du gouvernement israélien à faire preuve de responsabilité et de rationalité, estimant que l'offensive contre le Hezbollah est dans la durée contraire aux intérêts d'Israël. Nous entendons le président français. Donald Trump, lui, fait face à des critiques assez véhémentes de la part de son propre camp, des républicains qui estiment que le protocole d'accord signé par le président américain avec l'Iran est mauvais pour le pays. Donald Trump, lui, les traite d'imbéciles, nous dira Justine Fontaine. Attaque de grande envergure sur Moscou. Les drones ukrainiens ont provoqué des incendies, perturbé le trafic des aéroports et touché une grande raffinerie. C'est dans ces circonstances que le président ukrainien Volodymyr Zelensky assiste au Conseil européen qui vient de débuter à Bruxelles. Il veut encore accélérer l'adhésion de son pays à l'Union. Daniel Vallaud nous en dira plus dans ce journal. Enfin au Niger, le JNIM, la branche sahélienne d'Al-Qaïda, revendique l'attaque de ce matin contre l'aéroport de Niamey. Attaque pour laquelle les autorités parlent d'au moins 35 morts, 11 soldats, 2 civils, 22 assaillants. Emmanuel Macron est chez nos collègues de France 2 ce soir au lendemain du sommet du G7 et de la signature en avance du protocole d'accord États-Unis-Iran. Protocole dans lequel est prévu l'arrêt de la guerre au Liban, mais ce jeudi, l'armée israélienne a annoncé qu'elle poursuivait ses opérations dans le sud Liban contre le Hezbollah. Le Hezbollah qui, de son côté, a annoncé en fin d'après-midi des affrontements entre ses combattants et une unité de l'armée israélienne. Ce soir, le président français Emmanuel Macron appelle le premier ministre israélien Benjamin Netanyahou à faire preuve d'esprit de rationalité et d'esprit de rationalité, jugeant que l'offensive israélienne est, dans la durée, contraire aux intérêts d'Israël. On l'écoute.
9: Pour le Liban, je dirais qu'il doit faire preuve d'esprit de responsabilité et de rationalité. La politique qui est menée au sud Liban, elle est dans la durée contraire aux intérêts d'Israël. Parce qu'elle alimente le ressentiment, la violence de toutes les populations de la région. Je ne mésestime pas que le Hezbollah est un risque pour l'Israël. C'est tout à fait vrai. C'est aussi pour ça que dans cet accord, ce qu'on doit finaliser, c'est comment le Liban reprend le contrôle des armes et comment on assure la sécurité d'Israël. Et Israël doit être associé à cela. Mais sa sécurité ne peut pas être assurée par la conquête d'un territoire voisin.
7: Emmanuel Macron chez nos confrères de France 2 ce soir. On le disait, le protocole d'accord États-Unis-Iran aura finalement été signé dès hier. Donald Trump a posé sa signature alors qu'il était encore en France, au château de Versailles. Et sur son réseau Truth Social, le président américain a défendu cet accord, traitant d'imbéciles ceux qu'il pense qu'il n'a pas été assez dur avec l'Iran. Côté iranien, le président Pezeshkian salue un document qu'il qualifie d'historique, actant, selon le négociateur en chef iranien, l'échec des États-Unis. Les États-Unis, où de fait certains républicains estiment qu'il s'agit effectivement d'un mauvais accord pour le pays, et ils sont particulièrement remontés, comme nous l'explique Justine Fontaine.
22: L'ex-président Ronald Reagan doit se retourner dans sa tombe, a lancé par exemple le sénateur Bill Cassidy dans un message sur les réseaux sociaux. Avant la guerre, le détroit d'Ormuz était ouvert, l'Iran était asphyxié par les sanctions et 13 de nos militaires étaient encore vivants, tacle encore cet élu. Ted Cruz, autre poids lourd du Parti républicain, n'a pas été plus tendre. L'histoire a montré que donner des milliards à des fanatiques qui veulent nous assassiner n'est pas une bonne idée, accuse le sénateur du Texas. Les élus qui ont pu consulter le contenu du protocole d'accord regrettent que le texte n'interdise pas explicitement à l'Iran de faire payer des droits de passage dans le détroit d'Ormuz. Ils critiquent aussi la levée des sanctions prévues dans le texte et le fait que le document ne garantisse pas la destruction du stock d'uranium enrichi de l'Iran. Résultat bien maigre à leurs yeux pour une guerre qui a coûté plus de 100 milliards de dollars aux États-Unis et a lourdement pesé sur l'économie mondiale. La réponse de Donald Trump n'a pas tardé. Ceux qui pensent que je n'ai pas été assez dur avec l'Iran sont soit jaloux, soit malhonnêtes, soit stupides, a écrit le président sur son réseau social.
7: Justine Fontaine. Pitexet annonce un réexamen de la présence militaire américaine en Europe. Ce jeudi, les 32 ministres de la Défense des pays de l'OTAN étaient réunis à Bruxelles pour préparer le sommet de l'Alliance dans un mois en Turquie. Et tous les regards convergeaient vers le ministre de la Défense américain, ou de la guerre, comme il s'est rebaptisé, qui a été pour le moins brusque, annonçant donc ce réexamen qui devrait aboutir à une réduction du nombre de soldats américains sur le vieux continent. Et cela sonne comme une punition après le refus de plusieurs pays de laisser les forces américaines utiliser leur territoire lors de la guerre au Moyen-Orient. Moscou, touché par une très importante attaque de drones ukrainiens la nuit dernière, la plus importante depuis 2 ans. Les drones ont provoqué des incendies dans la région, perturbé le trafic dans les aéroports, touché une importante raffinerie. Selon le gouverneur de la région de Moscou, au moins 17 personnes, dont 2 enfants, ont été blessées. Le président ukrainien Volodymyr Zelensky parle de l'attaque sur la raffinerie comme d'une réponse pleinement justifiée aux attaques russes contre nos villes et nos communautés. La guerre en Ukraine, elle est bien sûr au programme du Conseil européen, qui vient tout juste de débuter à Bruxelles, où l'on retourne, puisque cela se passe en présence de Volodymyr Zelensky, le président ukrainien qui espère obtenir le soutien des 27 pour accélérer encore plus l'adhésion de son pays à l'Union. Envoyé spécial, Daniel Valo.
4: Après avoir obtenu l'ouverture de la première phase de négociation cette semaine, Volodymyr Zelensky veut accélérer en ouvrant les 5 autres phases dès cet été. Certains considèrent que cela est trop rapide, d'autres au contraire pensent que ce rythme accéléré est tout à fait envisageable. C'est le cas du président de la Lituanie, Gitanas Nausėda, à son arrivée au Conseil.
10: J'espère qu'ils vont pouvoir ouvrir tous les autres chapitres dès le mois de juillet et nous aimerions qu'ils deviennent membres de l'Union européenne aussi vite que possible. On voit que l'Ukraine est en train de prendre le dessus dans cette guerre et ce qu'il s'est passé aujourd'hui à Moscou, c'est un véritable tournant parce que la population russe réalise qu'il ne s'agit plus seulement de regarder les combats à la télé, mais que la guerre se déroule sur son propre territoire.
4: L'Ukraine qui marque des points face à la Russie et qui marque les esprits ici à Bruxelles. Cela dit, en coulisses, tout n'est pas forcément aussi limpide. Certains États membres s'inquiètent d'une adhésion précipitée de l'Ukraine et l'on parle ainsi à Bruxelles d'une adhésion graduelle, une adhésion partielle, progressive, que le président ukrainien a d'emblée écartée. Lui veut une adhésion pleine et entière et il la souhaite aussi rapide que possible. Daniel Valo, Bruxelles, RFI.
7: Dans moins d'une heure, fermeture des bureaux de vote au Royaume-Uni à Makerfield, dans le nord-ouest de l'Angleterre. Andy Burnham, le principal rival du Premier ministre Keir Starmer dans leur parti, le Labour, compte bien s'y faire élire député pour ensuite ravir la place du chef du gouvernement. Keir Starmer qui est mal en point après toute une série d'erreurs, dont la nomination aux États-Unis d'un ambassadeur lié au criminel sexuel Jeffrey Epstein. Le Premier ministre espagnol Pedro Sanchez dit avoir confiance en l'innocence de José Luis Zapatero. Hier, l'ancien chef du gouvernement, entre 2004 et 2011, est devenu le premier Premier ministre ou ex-Premier ministre à être inculpé dans le pays. Ce jeudi, ses 2 filles ont été à leur tour inculpées dans cette affaire de trafic d'influence présumée. L'économie cubaine a besoin de changements urgents. C'est le président cubain, Miguel Díaz-Canel, qui l'a dit aujourd'hui devant le comité central du Parti communiste. Comité dont cette session extraordinaire a approuvé des réformes censées permettre à Cuba d'aller vers plus de libéralisation économique, ouvrir davantage de secteurs au privé, donner plus d'autonomie aux entreprises publiques. En plus de l'embargo américain qui dure depuis 1962, cela fait 64 ans, Cuba fait face depuis près de 5 mois à un blocus pétrolier décrété par Donald Trump. Au Japon, c'est une affaire qui relance un débat de société. La mère d'une adolescente morte d'amaigrissement extrême 5 mois après sa sortie de prison porte plainte et elle réclame une indemnisation à l'État. Ses avocats dénoncent les conditions de détention subies par l'adolescente et une pratique, la justice de l'otage. Nicolas Feldman.
11: Lorsqu'elle est arrêtée en juin 2025, la jeune Runa n'a que 16 ans. Cette employée d'un centre pour personnes handicapées est soupçonnée d'avoir agressé une patiente. La jeune fille clame son innocence, mais pendant 18 jours, l'adolescente est maintenue en détention. La plainte déposée ce mercredi décrit ses conditions difficiles, interdiction de voir sa famille et surtout de nombreuses pressions pour la forcer à avouer. Les poursuites seront finalement abandonnées et la jeune fille libérée, mais l'adolescente ne se remettra jamais de cette expérience. 5 mois après sa libération, elle ne pèse plus que 20 kilos et meurt en décembre d'amaigrissement extrême. Cette affaire relance dans le pays les critiques contre ce qu'on appelle la justice de l'otage. Au Japon, les enquêteurs accordent une place centrale aux aveux. Résultat, des suspects qui contestent les accusations peuvent parfois rester longtemps en détention provisoire. Pour les détracteurs du système, cette privation de liberté devient alors un moyen de pression pour obtenir des confessions. Une justice de l'otage régulièrement dénoncée par les ONG.
7: Nicolas Feldman. Le JNIM, la branche sahélienne d'Al-Qaïda, revendique l'attaque de l'aéroport de Niamey au Niger. Attaque qui a eu lieu ce matin et dans laquelle, selon les autorités, au moins 35 personnes ont été tuées. 11 soldats, 2 civils et 22 assaillants. Une vingtaine de suspects ont été interpellés. 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

0: De retour sur RFI dans la maison de verre pour les 50 prochaines minutes et c'est une session exceptionnelle, encore une fois placée sous le signe de la communion musicale. Et oui, en régie, on ne change pas. L'équipe qui gagne, c'est Arthur Bon au mix avec Yasmine Boulon à la coordination. Et ce jeudi, à l'approche de la fête de la musique, ce sont toujours les grandes signatures de l'antenne qui viendront nous voir. Aujourd'hui, Valérie Passleg de RFI Musique et l'incontournable Joe Farmer s'emparent des micros pour nous partager leurs vibrations et décortiquer les secrets de notre hiérarchie musicale. Le numéro WhatsApp est déjà ouvert, on n'attend plus que vos beaux messages au plus 33 6 58 18 46 86. Toujours dites-nous quelle voix de RFI vous fait le plus vibrer au quotidien. C'est parti.
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0: Et on ouvre les vannes du groove au Bénin avec une collaboration XXL qui braque les charts de Cotonou. Voici Opa, Connect Sedon et Jix avec l'imparable Goslow.

et Jix Opa qui sera en concert ce 20 juin à l'Institut français de Cotonou. À ne surtout pas manquer, il s'est associé ici à la crème de la crème de l'afropop Chata, ultra efficace. Et c'était bien pour commencer cette émission, une bonne mise en bouche. Allez, pour notre nouveauté de la semaine, direction le Ghana.

0: C'était Black Star de Monsieur Kofi Kinata qui utilise le style High Life pour célébrer l'identité, l'unité et la persévérance de l'étoile noire du Ghana. C'est pas seulement l'équipe de football, mais c'est aussi la jeunesse du pays. Merci mon cher Kofi Kinata. Allez, on va passer à notre classement. On va voir cette fois les plus grosses coureurs du continent. On va écouter les titres du numéro 10 au numéro 1. Alors attention tout le monde, concentration. Arthur Bon, monte le son.
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0: À la 10e place, le Ghana reste à l'offensive avec le lyriciste Amerado et son titre Fortune hors flèche.
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1: Number 10.
2: C'était Fortune Hors Flèche de l'homme qu'on appelle Amerado. Et en anglais, Fortune Hors Flèche pose la grande question du choix entre la richesse matérielle et la préservation de son intégrité humaine. Il était numéro 10.
1: Number 7.
2: On passe directement à la 7e place et on quitte Accra pour écouter le bitume ivoirien de Imra avec le titre

0: 7.
1: C'était Barabara qui signifie le travail ou la débrouille acharnée en langue djoula. Merci mon cher Imrad, toujours livré une telle décharge d'adrénaline. Et il était numéro 7. À la sixième place, c'est une connexion qui nous semblait évidente. DJ Toons et Wizkid avec le titre State of Mind.

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1: C'était le titre State of Mind, une collaboration du DJ officiel de Starboy, DJ Tunes, avec Wizkid, numéro 6. À la cinquième place, croyez-le ou non, moi je suis surpris de les voir là, c'est Shakira et le Giant Burna Boy avec le titre qu'on écoute partout en ce moment, Die Die.

0: Number 5.
1: C'était Shakira et son déhanchement de Barranquilla avec Burna Boy sur le titre Die Die. Tous les deux occupent la 5e place du classement. À la 4e place, il chute de 2 places. C'est Kira et son déhanchement de Barranquilla avec Burna Boy sur le titre Die Die. Tous les deux occupent la 5e place du classement. Number 4.

0: allemand. Et en fait, il est allé à Schalke 04. Il a marqué but sur but. Mm-hmm. Il a permis à l'équipe de Schalke de remonter.
1: Je crois que c'est autant 6 buts et 6 passes décisives, il me semble.
0: Oui,
1: quelque chose comme ça.
0: En très peu de matchs. Oui, c'est ça. En 11-12 matchs.
2: C'est toujours pareil. Le gars, il a 40 ans, mais tu n'arrives pas à 40 ans si t'es pas un grand professionnel, si t'es pas un mec qui... Ça, et puis derrière, ils vont pas te chercher pour te faire plaisir à 40 ans. S'ils vont te chercher à 40 ans, c'est que tu es aussi toujours compétent et toujours décisif. Encore plus pour un buteur. On pense à Modric aussi, c'est pareil, mais un mec qui est au milieu de terrain et qui a peut-être son âge là, mais qui est
1: l'expérience
2: qui est tellement important dans la mentalité de l'équipe et dans l'accompagnement des autres, en fait.
1: Ben oui, on se souvient de lui, notamment en première ligue, bien sûr. Philippe, cette équipe de Suisse, elle s'était faite surprendre au premier match par le Qatar.
0: Un peu, elle avait été un
2: à
0: peu.
2: À cause d'elle.
0: Oui, c'était sa responsabilité. Ouais. C'est vraiment elle qui avait attendu, qui avait voulu assurer ce 1-0. Honnêtement, ils n'auraient jamais dû se faire surprendre et jamais dû être égalisés. Mais bon, de fait, ils avaient perdu 2 points, ce qui était quand même un peu contraignant. Et puis là, à la 75e, ils étaient à 0-0 quand même contre la Bosnie. Donc ils étaient quand même dans une situation un peu délicate. Bon. Honnêtement, c'était la meilleure équipe sur le terrain.
2: C'était logique,
0: il faut le dire. C'était la meilleure équipe sur le terrain, mais ça s'est traduit quand même très tard, hein, 75e, je crois, le premier but. Et puis après, bon, le carton rouge a fait que le match est parti complètement en vrille. Ça finit à 4-1 alors qu'il y a 0-0 à la 75e. Quoi.
2: Avec 6 minutes de plus à la fin du match, mais non, mais après, voilà, c'était logique, mais c'est pas toujours logique. C'est-à-dire que c'était logique, et là, ça s'est bien passé, mais c'est pas toujours logique, et c'est pas toujours au mérite, quand justement, tu mets du temps à finir ou à concrétiser, parce que ça a été ça, les Suisses. Il y a eu des actions avant, et des mauvais choix, des ratés un peu.
0: Mais leur vertu, quand même, c'est de compétition en compétition, ils sont toujours réguliers.
2: C'est vrai.
0: C'est une équipe qui est toujours régulière. Alors, elle a de la peine.
1: C'est une horloge suisse, vous voulez dire.
0: Pas mal. Bien vu. Non, elle a du mal à aller au-dessus. Elle a du mal à battre, à part l'équipe de France qu'elle avait battue à l'Euro 2021. Elle a du mal quand même en général à passer le cap, mais elle peut aller encore une fois en quart de finale. Je ne serais pas surpris une demi-seconde qu'elle aille en quart de finale. Et elle est toujours très régulière. Elle a un niveau basique qui est bon. Et ça se retrouve dans les moments importants, ça se retrouve.
2: Il y a des bons joueurs.
1: Hein, bah oui, et alors dans cette Nati, il y a encore, vous le soulignez tout à l'heure, un peu en souriant, Eric, mais c'est Chaka, par exemple, qui est Chaka. Toujours là.
2: Mais quel joueur.
1: Edin
2: Chaka. Quel joueur, c'est un peu le régulateur au milieu de terrain. Et en vrai, des joueurs comme ça, tu te dis, ils peuvent jouer encore parce qu'ils ont cette intelligence, c'est-à-dire de pas faire trop. De pas trop porter le ballon, parce que quand t'es au milieu de terrain et quand tu commences à étager, faut pas se tromper, faut être de plus en plus simple dans ce que tu fais, techniquement et d'être de plus en plus fluide évidemment, tu anticipes au fur et à mesure et tu vois de plus en plus vite aussi parce que, tu adaptes ton jeu par rapport à l'âge que tu as et le fait que tu puisses faire moins d'efforts, ouais.
0: Mais il a pas 40 ans,
2: bien sûr. Oui, bien sûr.
0: C'est pas pareil. Il a pas 40 ans et il joue à Sunderland en première ligue et il a fait encore une super saison, donc bon. Oui. C'est moins surprenant que Dzeko.
1: Il était à Liverpool il y a pas si longtemps.
0: Deux, trois saisons.
1: Arsenal.
0: Il y a pas très longtemps. Deux ans.
1: En tout cas, la Suisse s'est donc rattrapée de son mauvais pas d'entrée. On se souvient, au Mexique, on avait croisé des supporters et ils étaient là, non, on va pas se faire avoir par le Qatar et tout. Je pense qu'on les avait pas revus
2: c'est
1: après
2: fou,
1: le match, mais
2: hein.
1: Ils avaient dû avaler un peu une mauvaise potion là.
2: Personne n'attendait ça. Même c'est pas que les Suisses, c'est que tout le monde. Personne n'attendait que le Qatar puisse mettre en difficulté.
1: On se souvient du premier match du Qatar au Qatar. Oui. On y était, en tout cas pour certains, et c'était compliqué. Voilà pour ce qui est donc de Suisse. Bosnie 4-1. Passons au match qui se profile durant la soirée. Alors, il faudra veiller un peu tard. on commence à en prendre le pli et il y aura Canada-Qatar, deux équipes qui figurent justement dans ce groupe avec la Suisse et la Bosnie.

0: Canada-Qatar. Le sélectionneur canadien, après avoir quand même récolté un premier point lors du premier match, hein, ce qui n'était pas donné et c'était très important, c'était aussi le match d'ouverture, c'était à Toronto, alors pays hôte, hein, le Canada, donc il fallait essayer de s'imposer. Ils abordent le deuxième match contre le Qatar. Et ce sélectionneur, Jesse Marsh, on le connaît, il a officié, il est canadien, mais il a officié pas mal en Europe, du côté de l'Allemagne et de l'Autriche, avec Salzbourg, avec Salzbourg, justement. il évoque, et ça c'est intéressant, l'esprit de sa sélection, et c'est un esprit d'unité des joueurs aux horizons divers, puisque le Canada, finalement, c'est un peu comme beaucoup de pays aujourd'hui, mais surtout les Amériques, c'est l'émergence de beaucoup de joueurs venu de partout. Écoutons-le, Jesse Marsh.
1: This aspect of multiculturalism I love. So
2: j'ai beaucoup aimé cet aspect multiculturel. Avec les joueurs asiatiques que j'ai eus à Salzbourg, par exemple, on se parlait en allemand. Il y avait des façons incroyables de communiquer, d'apprendre les uns des autres, à travers une troisième langue. Eux ne parlaient pas anglais, moi je ne parlais pas japonais, alors on trouvait ce terrain commun. Mais de manière générale, quand on entraîne une équipe de football, il faut aimer cette dimension multiculturelle, parce que c'est la réalité d'un vestiaire. J'ai toujours essayé d'insister sur une idée. Nos différences nous rendent plus forts, pas plus faibles. Bien sûr, c'est mon rôle de fixer des standards. L'objectif, c'est que chacun se sente impliqué dans l'environnement et que l'identité de l'équipe ne soit pas seulement le reflet de ce que moi je pense, mais qu'elle soit vraiment le reflet de nous tous.
0: On trouve que c'est un beau discours, hein, dans le contexte politique actuel, n'est-ce pas ? Philippe, est-ce que c'est pour créer une unité de groupe et une force de groupe, ce genre de raisonnement et d'envie de multiculturel ? Ou est-ce que c'est le lot, finalement, de tous les sélectionneurs aujourd'hui et des entraîneurs ?
3: Je pense qu'il y a les deux. Il y a le, évidemment, qui cherche à travers ce discours à créer une unité entre des joueurs qui pour certains se connaissent à peine, enfin ici ils se connaissent à travers la sélection, mais ils ont eu des horizons complètement différents, ils ont évolué dans des pays complètement différents,
0: des cultures
3: complètement différentes. Mais je pense que le deuxième aspect n'est pas innocent, parce que il connaît ça, Jesse Marsh. Moi j'ai été beaucoup au Canada et j'ai toujours été dans des clubs voir un peu comment ça se passait. C'était toujours, l'entraîneur était toujours serbe ou argentin, ou c'était jamais canadien, en tout cas, enfin canadien si on peut dire, canadien de nationalité, mais venu d'horizons extrêmement divers, parce que c'est un pays qui accueille plus que les États-Unis, mais maintenant, enfin si on parle de la période actuelle, oui,
0: surtout le Canada qu'eux, ils ont une politique d'accueil en plus.
3: Absolument, ils ont une vraie politique d'accueil, et aujourd'hui, maintenant que les États-Unis sont passés dans un environnement un peu différent que malheureusement on connaît dans beaucoup de parties du monde, le Canada demeure une terre d'accueil parce que c'est une nécessité dans ce pays. Et effectivement, vous allez dans les clubs, il y a les Serbes, et ça se marie complètement. Il y a aucune difficulté. Je pense que Jesse Marsh, il sait ça, enfin il connaît ça, parce que voilà, c'est son pays, c'est son vécu aussi.
0: Bien sûr. Eric, vous avez connu ça, évidemment, dans un vestiaire.
4: Ouais, bien sûr. Le multiculturel, c'est une richesse supplémentaire. C'est là encore plus sur une nation qui est, par rapport au football, qui, je vais pas dire qu'il part de loin, mais qui est un peu en décalage, quoi.
3: Ouais, donc, tu peux le dire.
4: Par rapport à ce qu'on
3: ils ont eu besoin,
4: vivre,
3: ils ont eu besoin des gens de l'extérieur pour développer une culture foot, parce que eux, ils n'en avaient pas du tout.
0: Bah, moyennement d'ailleurs, hein, ils aiment beaucoup le hockey et le foot.
3: Voilà, oui, mais c'est le hockey sur glace, le baseball, football américain pas trop.
0: Ils jouent avec la MLS d'ailleurs.
3: Oui, bien sûr.
0: Donc ils jouent avec les Américains, ils n'ont pas leur propre championnat.
4: C'est ça, et puis c'est surtout que
3: ils ont les deux, mais bon.
4: En termes de formation, je pense que ils sont un peu en retard par rapport à ce qu'on peut trouver en Europe. Donc du coup, tu vas chercher les gens qui vont t'amener cette formation ou cette expérience pour la transmettre aux joueurs et qu'ils apprennent plus vite. Donc c'est complètement logique. On a vécu ça dans plein d'autres pays.
0: Ça peut être efficace.
4: Et c'est positif. C'est très positif, bien sûr.
0: Dianaba, vous avez connu ça, vous, j'imagine. Vous le connaissez, vous qui avez joué dans plusieurs clubs, qui êtes retourné jouer au Sénégal ou aller jouer au Sénégal d'ailleurs, puisque vous êtes né en France. Mais il y a ce mélange, en fait, à un moment, c'est intéressant, j'imagine.
5: Bah, je trouve que c'est très important déjà de prendre les idées d'ailleurs Et c'est comme en sélection. Aujourd'hui, on a beaucoup de sélections qui prennent des binationaux alors que ils peuvent avoir que les joueurs locaux, par exemple, mais ils ont besoin d'un échange d'expérience et tactique et plusieurs aspects techniques aussi. Donc, je trouve que c'est très important d'avancer dans le temps avec ce genre d'aspect-là. Mmh.
0: En tout cas, c'est donc ce match. Alors là, c'est un peu le choc des cultures entre le Canada et le Qatar. Ça sera donc au cours de la nuit. Et puis, il y a le Mexique, troisième pays organisateur, qui revient devant son public. Lui, il part pas jouer ailleurs pour ce troisième mondial qu'il accueille en 56 ans.

0: vous êtes prêt à partir à Mexico, je suis sûr. Je suis sûr que vous êtes prêt à vous envoler pour ce pays.
1: C'est les chanteurs de
2: Mexico. Moi, j'y suis allé deux fois et franchement, j'adore le Mexique, c'est magnifique.
0: Ouais, c'est vrai.
2: Les gens sont très gentils, les plages sont extraordinaires.
1: Pas à Mexico.
2: Non, pas à Mexico, évidemment, pas à Mexico. Mais, voilà.
0: Est-ce que vous avez ramené un sombrero?
2: J'ai pas ramené de sombrero, mais je non.
0: Hein?
2: Non.
0: Il est pas
2: d'ailleurs,
0: mal,
2: j'aime bien ce petit ce maillot-là. Je rentre pas dedans, c'est dommage, David. On peut l'échanger.
0: Alors, le maillot est à moi, mais le sombrero est à David. C'est le sombrero qu'il faut négocier. Il est très, très grand. Il est très sympa. Surtout là, il
2: pour
0: fait très chaud
2: tout,
0: en France.
2: C'est pas mal, ça.
0: Il est un peu encombrant. Bon, le Mexique, ce sera donc dans le stade flambant neuf. Presque des Chivas, hein, l'équipe locale de Guadalajara, une des plus populaires de la Liga MX. Et El Tri veut continuer sur sa belle lancée et l'accueil extraordinaire reçu à Guadalajara par les supporters en maillot vert, bien sûr, celui que vous avez exhibé et qui est si joli avec son symbole aztèque qui fait allusion au calendrier. De la musique aussi, ils ont été très touchés, les joueurs de la sélection et leur sélectionneur aussi, Javier Aguirre, ancien joueur de cette sélection nationale de l'équipe du Mexique.
3: Cette réception d'hier continue de nous émouvoir. Moi, à mon âge, avec toutes ces années passées dans le football, entendre mon peuple, voir ces gens attendre 5 heures, des mères, des grands-mères, des enfants, des bébés, les mariachis. C'est indescriptible. Vraiment, seul celui qui vit ça de l'intérieur peut comprendre ce que l'on ressent. Nous sommes très, très reconnaissants envers les supporters mexicains. Ils nous font sentir un soutien, une chaleur, quelque chose de vraiment hors du commun. On peut utiliser tous les adjectifs qu'on veut, tous les synonymes possibles. Mais nous avons une obligation. Essayer de gagner le match, le gagner avec ce que nous avons de meilleur, avec les 26 joueurs, tous ceux qui ont été convoqués pour ça. Maintenant, il faut espérer être très bien dans ce match, espérer trouver de la continuité dans nos performances. L'autre jour, nous avons joué un peu par à coup. Cette fois, il faudra être capable de gagner en produisant du bon football.

0: Est-ce que cette équipe a pratiqué du bon football lors du premier match, Philippe?
1: Oui, c'est-à-dire non. Il faut modérer et nuancer parce que honnêtement, contre l'Afrique du Sud, ils ont mérité leur victoire. Ils étaient très au-dessus, très bien.
0: Il y a un petit bémol.
1: Ouais, il y a quand même un bémol, c'est que le match était quand même relativement moyen. Le Mexique a pas été très convaincant non plus, même si on sent qu'il y a une bonne base collective. Il y a une vraie, comme toujours d'ailleurs, le Mexique, c'est toujours des équipes assez cohérentes. Ça joue pas mal. Mais je ne vois pas de talent extrêmement fort. Je vois pas d'attaquant qui fait des différences. Et je crains que oui, ça va passer le premier tour. Mais je vois pas, même par rapport à la Corée, je suis pas très sûr qu'ils gagnent ce match, par exemple.
0: Ils ont calculé que s'ils arrivaient en huitième de finale, ils pourraient tomber contre l'Angleterre. Autant dire que c'est compliqué. Et en plus, dans ce pays, là-bas, on craint le cinquième match, auquel ils n'arrivent jamais, malheureusement, où ils se font sortir. C'est la malédiction du cinquième match.
1: Du huitième de finale.
0: Et y en aura-t-il un ou pas? Non. Alors, d'habitude, c'était
1: le quart.
0: Oui,
1: d'habitude, c'était le quart.
0: Parce qu'ils étaient arrivés en quart en 1986.
1: Ils sont arrivés en quart.
0: Il y a peut-être eu un talent dans ce match-là. C'était Julian Quiñones,
2: qui a été
0: élu homme
2: du
0: match,
2: évidemment.
0: Celui qui ouvre le score du 2-0,
2: but, ouais, qui met un super but. Mais je te rejoins, c'est vrai, on sent rien de spécial parce que ce Mexique était tellement au-dessus de l'Afrique du Sud, qui était pas du tout à la hauteur de son événement.
0: Pas dans le match.
2: C'est pas qu'ils sont meilleurs que l'Afrique du Sud, c'est que l'Afrique du Sud a raté complètement son match d'entrée et le Mexique avait une pression supplémentaire et en tant que pays hôte, ils avaient aussi l'obligation de gagner et c'est ce qu'ils ont réussi à faire. Donc aujourd'hui, on va dire que le supplément d'âme, ça a été un petit peu l'ambiance et le fait que il y ait cette pression inconsciente qui les oblige un peu à être meilleurs que l'Afrique du Sud, mais vraiment meilleurs et énormément meilleurs, je suis pas sûr.
0: On verra ça pour El Tri, le match donc entre ces deux équipes, entre le Mexique et donc face au Qatar.
1: C'est la Corée du Sud,
0: on avait vu gagner son match face à la Bosnie.
2: Je vois pas le Mexique gagner contre la Corée.
1: Toujours des grosses qualités collectives, la Corée, comme toujours. Je pense que ça peut être très équilibré. Je pense que c'est un match très équilibré, mais c'est pas gagné pour le Mexique.
2: Ah non, moi je pense que la Corée est meilleure que le Mexique.
0: Ouais. Alors c'est dans un peu plus de 3 heures, si vous êtes encore réveillé.
2: Tu vérifieras, Philippe. Tu me diras.
1: On le regarde ensemble.
2: Tu me diras, Philippe.
1: Bonne chance.
2: Je t'appelle à 5 heures.
0: On vous laisse dans le studio et on revient. En tout cas, ce qu'il y avait de bien ce match d'ouverture, c'était évidemment d'être au stade Azteca, qui garde toute sa magie, toute sa beauté, et qui est impressionnant. Continuons. On part du côté de Nova York.

0: connaissez-vous African in New York, Genova, n'est-ce pas? Alors un match qui nous a tous électrisés toute cette semaine, évidemment, cette semaine parce qu'on est RFI et que le Sénégal est une équipe fantastique qu'on suit et qu'on voit évoluer depuis si longtemps dans les années radio-foot. Et puis les Bleus, attendus comme les grands favoris et qui devaient se montrer à la hauteur. Alors vous étiez chanceuse, vous avez été à New York pour assister à ce match, Genova, racontez-nous.
1: Bah alors déjà, moi, j'ai pas vécu le match de 2002.
2: Est-ce que c'est un problème? Je suis pas sûr.
1: Donc, pour moi, il y avait pas de hype sur ce match. Pas du tout. Moi, je voulais juste voir le Sénégal jouer. Mais bon, ça reste extraordinaire parce que je suis française, d'origine sénégalaise. Donc moi, c'est mes deux pays qui jouent. Donc c'est une autre émotion. Après, un peu déçu pour le Sénégal parce que je pense qu'ils voulaient vraiment la victoire sur ce match-là. Qui ont bien tenu la première mi-temps et il y a eu un petit relâchement et ça a pas pardonné parce que la France est une équipe qui leur en faut peu pour la mettre au fond. Donc je pense que le Sénégal va bien travailler pour le prochain match et va falloir aller chercher la victoire parce que sinon
0: bon, mais on peut perdre un match au premier tour et continuer la compétition.
3: Même deux éventuellement, enfin c'est pas conseillé.
0: Et des champions du monde ont déjà perdu le match d'ouverture
1: oui,
0: leur
1: sûr.
0: Premier match, on pense à l'Argentine, on pense à l'Espagne et à d'autres. Genova, mais vous étiez où dans le stade vous?
1: Alors moi j'étais tout en bas déjà, tout devant. J'ai eu la chance d'être tout devant.
4: Sur le banc, c'est ça. Sur le banc.
1: Presque, hein, franchement presque. J'étais à ça d'être sur le banc, mais je remercie en tout cas le président de la fédération qui m'a vraiment bien accueilli, qui m'a considéré et
0: vous avez invité.
1: Oui, donc qui m'a invité à voir ce match-là. Donc franchement, je remercie le DTN et toute son équipe. Et ça a été vraiment extraordinaire d'être tout devant, à côté juste du staff en plus. J'étais une chaise du staff et juste à côté de Moustapha Mbo d'ailleurs, il y avait deux personnes entre nous. Donc ouais non, c'était top et j'oublierai jamais cette sensation.
0: Et Genova, justement vous y êtes allé mais parce que vous les connaissez plutôt bien ces Lions, vous étiez à Tanger pendant la CAN au Maroc cet hiver.
1: Oui, alors moi déjà je suis partie à New York pour parce que j'ai été invitée à une conférence qui a été organisée par l'ambassade de New York et une bonne délégation du Sénégal avec la ministre des Sports et de la Jeunesse. Donc je suis partie dans un cadre vraiment de travail à la base.
0: Institutionnel.
1: Oui, exactement. Et j'en ai profité pour voir le match et annoncer au président que j'étais là. Donc il était très content que je me sois déplacée déjà. Et donc directement, il a saisi cette opportunité pour m'inviter. Et je remercie vraiment, c'est pas donné à tout le monde. Donc.
0: Et vous les avez vus, les joueurs, avant et après?
1: Je les ai aperçus à l'hôtel la veille du match. Mais je les ai laissés se concentrer, j'ai pas voulu interpeller qui que ce soit, et sachant que c'était un match très important, et je me suis bien entretenue avec le staff, par contre, qui était là autour de moi la veille du match, donc ouais, c'était cool.
0: Et après, est-ce qu'il y avait un abattement du côté des Sénégalais? Est-ce qu'il y avait une déception?
1: Oui, franchement, il y avait une déception parce qu'ils ont trouvé que 3-1 déjà c'était énorme, sachant que c'est le Sénégal, c'est une équipe qui n'encaisse pas énormément de buts, donc 3 buts pour eux, c'est vraiment beaucoup. Mais je pense qu'ils ont pas sous-estimé la France aussi. Ils ont conscience que c'est les doubles champions du monde.
0: Je crois que personne n'a sous-estimé personne sur cette fois-là.
1: Oui, justement, exactement.
0: Sans doute à cause de ce match que vous n'aviez pas vu, mais de 2002 dont tout le monde parlait.
1: Donc ouais, non, ils étaient très concentrés des deux côtés. Hein. Je pense que vous avez vu comment Deschamps a jubilé sur le deuxième but. Il s'est dit c'est plié. Donc quand Mbaye rentre et marque, on a senti un petit peu de stress du côté du banc français et par derrière Mbappé, il nous tue.
0: Alors, tue votre côté sénégalais, mais il vous a peut-être plu aussi pour côté français.
1: Ah bah oui, bah ça c'est sûr. Moi, la France, dans tous les cas, je suis française, donc je suis contente, mais j'aurais quand même préféré que le Sénégal gagne.
0: Ouais. Philippe, cette rencontre qu'on a tellement attendue et finalement le suspense a fait que c'était un match particulier, ce match entre le Sénégal et la France.
3: Ça a été un match très particulier parce que. Ce qui n'a pas été dit jusqu'ici, c'est que quand même le Sénégal sur la première période, ils croient plus que jamais parce qu'ils ont été les meilleurs sur la première période, ils ont les meilleures occasions.
2: Ah, ils doivent finir à 2-0 à la mi-temps.
3: Ah oui. Ouais, facile, peut-être pas 2-0.
2: Ah, le poteau et la
3: frappe. En tout cas, le Sénégal aurait dû être devant à la mi-temps. Ça, c'est probable. Et ça s'est probablement joué là. Et par contre, ce que je pense, c'est que. Mais bon, ça c'est ma vision, peut-être que du stade c'était pas la même pour toi, mais j'ai eu quand même le sentiment que les Sénégalais, du coup, en deuxième période, quand les Français accélèrent, ils sont plus dans le côté « non, mais nous on est au niveau, on va répliquer ». Et peut-être que là, un peu d'humilité, se dire attention, là ils sont en train d'accélérer, on va rester prudent, on va reculer, on va attendre, on va laisser passer l'orage, etc. Ils l'ont pas fait. Je pense qu'ils ont voulu rivaliser. Ils ont perdu à ce moment-là quelques ballons très importants à moins de 30, 40 terrain, mètres de leur but. Et ça, c'est occasion. Et Mbappé, il marque sur la déjà 3e ou 4e occasion. Ça veut dire que là, il y a eu une faille, je pense, un peu du côté sénégalais. Il y a eu peut-être un surplus de confiance né de la première période qui avait été remarquable.
0: Eric, votre lecture de ce match, on est surpris aussi par la différence des deux mi-temps pour les Français.
2: Ouais, j'ai
0: en même temps, je peux dire peut-être
2: très prudent. Ouais, mais très prudent et peut-être un peu trop respectueux des Sénégalais, mais justement parce que il y avait ce passé, mais aussi le fait que cette équipe du Sénégal est très bonne. C'est-à-dire que est-ce qu'elle a montré à la CAN, est-ce qu'elle a montré dernièrement, c'est une très bonne équipe. Donc je pense que les Français se méfiaient énormément de cette équipe du Sénégal. Ils se doutaient bien qu'il fallait surtout pas prendre le premier but parce que quand tu prends le premier but, après c'est compliqué parce que la confiance elle est de l'autre côté et derrière pour aller les mettre en difficulté, ça aurait été peut-être plus difficile. Ils seraient peut-être justement redevenus plus prudents parce que ils avaient fait la différence.
3: Donc ça aurait changé le match.
2: Ouais, certainement. Donc heureusement qu'ils marquent pas sur cette première mi-temps, ils auraient mérité. Mais franchement, ils marquent pas et après derrière, c'est l'expérience et le talent de l'équipe de France parce que voilà, après derrière, quand t'as un joueur comme Olise qui est capable de faire des différences,
3: il élimine
2: 5 joueurs sur sa passe et on va pas enlever le travail de Mbappé parce que les appels qu'il fait, pour aller donner cette solution est fantastique aussi. Donc le génie des deux en même temps a donné ce but, mais l'appel est fantastique et derrière, faut la trouver la passe. Il y a pas beaucoup de joueurs qui vont la trouver.
0: Et il y a aussi un génie tactique parce que c'est vrai que quand même à la mi-temps, Didier Deschamps, il a dû dire des choses quand même.
3: Il s'est trompé en première. Ouais.
0: Oui, mais sans doute. mais on sait aussi que ces équipes maintenant, elles ont très peu de temps pour se préparer.
3: C'est vrai.
0: Que finalement, se tromper peut-être sur une mi-temps quand on commence une compétition qui c'est peut être longue.
2: Non, mais c'est pas forcément qu'il s'est trompé. Je pense que déjà les joueurs, ils ont ajusté leur agressivité parce que ça manquait d'agressivité sur cette première mi-temps. Et je pense que dans l'état d'esprit, ils reviennent un peu plus conquérants et donc un peu plus solides. Et c'est comme ça qu'ils gagnent ces ballons au milieu de terrain où ils font la différence et qui amènent justement ces actions de but. Donc il y a ce changement-là aussi. Je ne sais pas si évidemment qu'il a dû dire quelque chose et qu'il a dû dire c'est pas possible et pas inadmissible, mais presque de faire cette première mi-temps qui a des années-lumière du talent réel de cette équipe.
3: Apparemment, dans le vestiaire, à la mi-temps, il a insisté sur le fait, mais lâchez-vous.
2: Ouais, mais c'est ça.
3: Vous êtes trop en dedans.
2: Exactement.
3: Trop en dedans dans l'état d'esprit, dans l'investissement physique et autres. Lâchez-vous et c'est ce qu'on a vu. Mais alors, dès l'entame de la deuxième période, on a vu qu'il s'était passé quelque chose.
0: Dienaba, pour la suite de la compétition pour le Sénégal, comment voyez-vous les choses? Il y a encore, donc deux matchs, hein, bien sûr, dans ce premier tour dont on connaît les adversaires, parce que il y aura la Norvège
3: en deuxième. Ouais.
0: La Norvège, vous avez vu les Vikings, hein, ils sont là avec leurs gros bâtons et leurs dracars.
4: Ils ont envie de gagner, mais je sais que la Norvège se méfie énormément du Sénégal. Maintenant, une défaite, c'est une défaite, c'est pas grave. C'est le premier match, on s'est loupé, on a encore nos chances d'y arriver. Et je sais que le Sénégal a conscience de ça parce qu'aujourd'hui ils ont resserré la vis, ils vont se concentrer. Ils ont même mis des articles comme quoi ils allaient vraiment fermer la tanière et se concentrer vraiment sur les prochains matchs parce qu'ils savent qu'il y a des enjeux énormes et qu'il y a un public derrière eux qui attendent que le Sénégal aille le plus loin possible. Et moi, honnêtement, j'y crois.
0: Faut-il faire jouer plutôt Mbaye?
4: Ouais, après, moi, je pense que Pape Thiaw, il aurait peut-être dû faire les changements un tout petit peu plus tôt, mais son 11 de départ, on va pas se mentir, il était top parce qu'ils ont tenu. Oui. Après, ce que j'ai remarqué, c'est que la France, athlétiquement et physiquement, ils étaient capables de répéter plus les efforts que nous. Donc, peut-être régler ces petits réglages-là et voir ce qu'il y a à faire contre la Norvège et
2: ensuite l'Irak. Il y a surtout que si tu perds pas contre la Norvège, ça te donne la possibilité de faire la différence peut-être derrière.
4: Exactement.
0: Ça sera évidemment le deuxième match commence déjà, on l'a vu là ce soir, commence déjà à donner des indications sur la suite.
3: Je pense que le premier match c'était très particulier dans l'approche psychologique.
2: Ouais, c'est ça.
3: Je pense le fait de jouer la France, pression supplémentaire. La France 2002, etc. Il y avait
0: Koulibaly,
3: beaucoup de choses un petit peu peut-être un petit peu perturbant. Enfin, oui. Perturbant, ça les a pas empêchés de faire un très bon match dans l'entame, mais je veux dire, c'était un match un peu différent. Là, c'est là maintenant, on commence une autre Coupe du Monde.
2: Exactement.
3: On oublie la France et c'est le côté un peu particulier de ce match. Là, Norvège, Irak, voilà. On va maintenant, il faut faire 4 points. Voilà, c'est un autre monde. Là,
2: parce
3: maintenant,
2: que 4 points,
3: on commence
2: je pense
3: autre
2: que
3: chose.
2: Tu passes, hein. Oui. Bah,
3: évidemment,
2: dire que,
3: évidemment.
2: Non, mais voilà, j'allais dire 3. L'idéal, c'est 4 points, mais voilà, peut-être même à 3 points, ils peuvent passer. Ouais.
0: En tout cas, dans ce match, Kylian Mbappé a donc mis un doublé et ce kiki si cher à David Finzel est devenu le meilleur buteur de l'histoire des Bleus. 58 buts, soit un de plus que Olivier Giroud. Alors, un micro était dans la salle à manger des Bleus dans leur hôtel à Boston et le sélectionneur a pris la parole.
5: Avant que vous mangiez, moment un peu particulier, ça concerne votre capitaine, évidemment, puisqu'il a battu le record de nombre de buts d'Olivier Giroud, donc voilà, c'est un moment important. Il y a les records, ils sont tous faits pour être battus. Le nombre de sélections, je ferai en sorte que tu y ailles maintenant, peut-être. Donc voilà, 58.
6: Merci à tous les joueurs, tous ceux que j'ai connus depuis toutes ces années en sélection que t'as depuis le début, ceux qui sont arrivés, les plus jeunes, le staff, j'en ai connu qu'un, ça, c'est facile. Tous les gens qui travaillent autour de la sélection, le staff médical aussi, toutes les personnes qui font en sorte qu'on puisse se sentir bien. Ça fait toujours plaisir d'être dans l'histoire de sa sélection, mais bon, on pourra parler de ça plus tard, on sait tous pourquoi on est là. On a bien commencé hier, on a vu que c'est difficile. Mais je pense qu'on a conscience de ce qu'on est et de ce qu'on peut faire. Et avec le groupe que je vois, comment on vit et tout ce qu'on fait, je pense qu'il y a tout pour que ça se passe bien. Mais dans le foot, vous savez que ça suffit pas, il faut le faire. Mais je suis sûr qu'on va le faire.
2: Yes.
0: Kylian Mbappé plein d'allant avec son titre de meilleur buteur. Et celui qui l'a dépassé au compteur, un certain Olivier Giroud, eh bien, l'a aussi félicité.
7: Bon Kix, bravo, félicitations, ça y est. T'es le meilleur buteur de l'équipe de France, suite logique, j'ai envie de dire. Donc maintenant, je te souhaite d'en marquer encore 50 autres et de dépasser aussi le record de Hugo de sélection. Voilà, mon poulet. Allez, grosse bise.
2: Je sais pas combien c'est le record de sélection, mais 100 combien?
0: Je sais pas. Ah, je crois que c'est 140 et quelques avec Hugo Lloris, un truc phénoménal.
2: Je regarde plus.
0: Oui. Ils y sont pas encore.
3: Bah non, mais il y a tellement de matchs
0: mais
3: maintenant.
0: Bien sûr.
3: Que
0: bah,
2: oui,
0: bon,
2: ça peut aller vite.
3: Donc forcément, tous les records sont battus par les joueurs actuels.
0: Pelé ou Platini, on avait 50 ou 60 et c'était déjà.
3: Ah bah Platini, il a mis 41 buts seulement, mais il avait que 72 sélections. Donc proportionnellement, c'est plus que Mbappé d'ailleurs.
0: Eric, c'est évidemment un moment sympa, c'est nécessaire aussi quand on part dans une compétition, qu'on part pour au moins 15 jours, voire 3 semaines, voire un mois et demi maintenant, ou 3-5 semaines. C'est des moments de respiration, c'est ça. On entend Didier Deschamps, tout le monde applaudit, petit discours.
2: Non, mais c'est je pense que cette phrase du groupe vit bien, c'est une réalité pour cette équipe de France. Après, ce qui va être important, c'est les résultats, parce que tu peux avoir autant d'ambiance que tu veux.
0: On est au lendemain de la victoire.
2: Et là, on est au lendemain de cette victoire qui a été acquise dans la difficulté parce que l'adversaire était rude. Donc là, il y a de la satisfaction et puis on essaye de mesurer aussi et de se dire voilà, on a encore du chemin à faire, ce qui est une réalité, mais je pense que cette équipe de France, on n'a pas été inquiet à aucun moment sur le passage à la suite pour l'instant.
0: Je me suis adressée aux joueurs, je m'adresse à la joueuse. Évidemment, quand on est dans une équipe, quand on fait une compétition, quand on est dans le staff, vous qui avez organisé aussi des tournois au Sénégal, il faut créer aussi une ambiance, Dienaba.
4: Une ambiance, oui, conviviale, ça c'est important pour dire que certes on est dans une compétition, on doit se concentrer, mais c'est important de lâcher du mou et de profiter de ces moments parce que une compétition comme ça, tu peux la vivre qu'une fois ou. Deux ou très peu, en tout cas.
2: Ou six. Ça dépend l'âge.
4: C'est le football, donc ça peut s'arrêter du jour au lendemain. Donc c'est important de garder des bons moments et de profiter et de savoir remercier aussi les joueurs parce que Kylian Mbappé, il fait beaucoup du bien à la France, quoi.
0: Mm-hmm. Est-ce qu'on se sent mieux finalement sur le terrain quand on a une bonne relation en dehors du terrain avec ses partenaires?
4: C'est 90% du, du travail que tu vas donner sur le terrain. Quand t'as un groupe qui est là, quand t'as un coach qui te valorise, forcément, tu vas performer sur le terrain.
0: Mm-hmm. Philippe, hein.
3: Non, mais je pense que on a deux pros, donc Jenaba et Eric parlent d'or là-dessus. C'est tellement capital. Et surtout, la Coupe du Monde a duré un mois et demi. Enfin, un mois et une semaine, ils se sont rassemblés 15 jours avant. Donc, vous rendez compte, vous passez deux mois avec les mêmes têtes. Il vaut mieux s'entendre correctement quand même. Il n'y a pas besoin d'être les meilleurs amis du monde, mais quand même un minimum.
0: Mais Philippe, et dans ces groupes-là, il y a des leaders qui veillent à ça. Autour, pas des psys ni rien, mais je sais pas, des gens qui sont peut-être. Je vais faire un peu comme dans les colos, vous savez, ceux qui font les jeux, ceux qui.
3: Non, mais bien sûr. Et parfois, c'est le kiné, parfois, ça dépend des groupes, le cuisine. Il y a des joueurs qui jouent pas forcément les joueurs qui marquent les buts, pas forcément le capitaine, pas forcément ceci et cela. Mais je pense que Mbappé, il joue là-dessus, il joue son rôle constamment. Il y a que dans ce pays qu'en France, on arrive à avoir une espèce de climat négatif autour du capitaine de l'équipe de France, alors que franchement, c'est difficile de critiquer.
2: J'ai envie de dire, tu passes d'un Lloris qui était plutôt effacé à Mbappé qui prend la lumière et qui est capable de d'assumer les choses qui doivent être assumées aussi. Donc ça change aussi dans le profil qu'on peut voir.
3: Ouais, c'est vrai.
0: Dianaba dans le groupe du Sénégal, qui est le leader, qui est celui qui met un peu l'entrain, je sais pas, de ce que vous avez vu à Tanger cet hiver.
4: Le capitaine Kalidou Koulibaly, c'est un leader technique aussi, et dans le vestiaire, c'est quelqu'un qui parle beaucoup, qui prend la parole, qui prend ses responsabilités. Après, on a de la chance d'avoir un groupe assez jeune, donc ils sont un peu moins stricts entre eux, donc c'est un peu plus dans la rigolade et ils sont.
2: Ouais, il doit y avoir une bonne ambiance aussi.
4: Ouais, franchement, chez les Sénégalais, pour avoir été dans la tanière, ils s'entendent super bien, ils sont staff.
3: Il y a une colonne vertébrale assez âgée,
2: quand même,
3: mais qui tient la route, quoi, entre Edouard Mendy, Koulibaly, Ganagay, Mané, dans un par ligne. Maintenant, et d'ailleurs, il va falloir savoir les faire tourner cette Coupe du Monde si on veut aller très très loin.
0: Merci à tous d'avoir été dans Radio Foot International. Merci beaucoup, Dianaba, d'être venu avec nous. On se retrouve demain, et demain, il y aura Brésil-Haïti.
3: Waouh!
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0: Bonjour, bonsoir et bienvenue sur RFI, Radio France Internationale. Il est minuit ici à Paris, 22h en temps universel et c'est l'heure de l'info sur la Radio du Monde.
1: Jérôme Bastion.
0: Au sommaire de cette édition, un retour progressif à un début de normalité dans le détroit d'Ormuz, où aucun incident armé n'a été signalé jeudi, après la signature d'un protocole d'accord par Washington et Téhéran. Reste maintenant à entamer 2 mois de négociations ardues. Cette accalmie profite au marché, en premier lieu des hydrocarbures, et les bourses affichent un optimisme prudent, alors que les monarchies du Golfe espèrent saisir l'occasion de relancer leurs économies éprouvées mais pas ravagées. Les ministres de la Défense de l'Alliance Atlantique réunis au siège de l'OTAN à Bruxelles réaffirment leur soutien à l'Ukraine au moment où Kiev porte son coup le plus spectaculaire à Moscou, laissant espérer une possible ouverture de négociations. Les négociations entre les États-Unis et l'Iran peuvent commencer immédiatement, estime le vice-président américain J.D. Vance, au lendemain de la signature de l'accord entre Iran et États-Unis pour mettre fin à la guerre au Moyen-Orient. Il pense aller ce week-end en Suisse pour négocier avec l'Iran. L'enjeu est désormais de s'entendre sur le contenu précis du protocole d'accord, à commencer par l'un des points les plus sensibles, le démantèlement du programme nucléaire iranien. Les négociateurs se laissent pour cela 60 jours, vous le savez. Le compte à rebours est déjà lancé, a indiqué J.D. Vance lors d'une conférence de presse ce jeudi. On l'écoute.
2: Je dirais que la période de 60 jours a officiellement commencé aujourd'hui. L'accord est entré en vigueur hier. Donc de notre côté, on lance maintenant le compte à rebours de ces 60 jours. Sur le plan militaire, pour la deuxième nuit de suite, les Iraniens n'ont tiré sur aucun navire du détroit d'Ormuz. Ils respectent jusqu'ici leur part d'engagement. Concernant le blocus, nous avons autorisé le passage de plus d'une douzaine de navires. Nous respectons donc, nous aussi, notre part de cette première phase de l'accord. J'ai prévu d'aller en Suisse, mais quand exactement ? Nous pensons que ces négociations techniques vont débuter ce week-end. C'est toujours ce qui est prévu, mais ça peut changer parce que c'est pas facile de quitter l'Iran. Nous essayons de savoir quand ces négociations pourront vraiment débuter. Je pense que ce sera ce week-end, mais j'en suis pas sûr.
0: Le vice-président américain J.D. Vance, traduit par Nicolas Feldman. Quant au guide suprême iranien, Mojtaba Khamenei, il déclare que les négociations se feront face à face, autrement dit sans intermédiaire, et sans que cela implique qu'on accepte le point de vue de l'ennemi, fin de citation. Toujours est-il que, je vous le disais en titre, un premier navire battant pavillon français est sorti du Golfe ce jeudi par le détroit d'Ormuz, avec une cargaison de gaz naturel liquéfié. La plateforme Kepler confirme le franchissement de 8 navires de transport de matières premières dans l'après-midi de jeudi. Cela reste beaucoup moins qu'avant la guerre où il y avait 120 passages par jour. Plus de 500 navires de commerce sont toujours bloqués dans le Golfe depuis le 28 février. Ce protocole d'accord États-Unis-Iran a donc été signé mercredi soir par Donald Trump, qui a profité de sa réception au château de Versailles en présence d'Emmanuel Macron. Sur son réseau Truth Social, le président américain défend cet accord, traitant d'imbéciles ceux qui pensent qu'il n'a pas été assez dur avec l'Iran, alors que côté iranien, le président Pezeshkian salue un document qu'il qualifie d'historique, document actant, selon le négociateur en chef iranien, l'échec des États-Unis. Dans la région, le protocole d'accord est accueilli avec prudence par les milieux d'affaires. Il suscite malgré tout un certain optimisme, car un accord durable devrait fluidifier le trafic dans le détroit d'Ormuz et donc réduire les coûts de transport maritime. C'est aussi la promesse d'un regain de confiance de la part des investisseurs à un moment où les monarchies du Golfe cherchent à attirer davantage de capitaux étrangers. De fait, banquiers et entrepreneurs réunis en ce moment à Paris pour le forum Vision Golf sont plutôt confiants, comme a pu le constater Clotilde Hazard.
3: moins de tensions et donc plus d'investissements. Pour Martin Tricot, responsable de la banque d'affaires de First Abu Dhabi Bank, si la stabilité perdure, cela va relancer les secteurs affectés par le conflit.
4: Le tourisme, le transport aérien, la logistique, l'immobilier, tous ces secteurs qui sont très importants pour les Émirats en particulier, vont pouvoir recommencer à se développer. Mais il y a des tas d'autres secteurs qui sont passés au travers de la crise, je dirais en même temps, d'une manière très satisfaisante. Ce qu'on peut constater, c'est quand même la très grande résilience de l'économie des pays de la région et des Émirats Arabes Unis en particulier.
3: L'Arabie Saoudite s'en sort bien grâce à une économie portée par des méga-projets. Nasser Bin Kadassa, président de NSK Consultant.
5: Avec l'exposition universelle de 2030, puis la Coupe du Monde 2034, l'Arabie Saoudite accélère la construction d'infrastructures. Cela passe par de nouveaux stades, mais aussi par des investissements massifs dans les hôtels, les autoroutes, les aéroports et la logistique.
3: Longtemps très dépendante du pétrole, les monarchies du Golfe ont diversifié leur économie. En Arabie Saoudite, les activités hors hydrocarbures représentent désormais plus de la moitié du PIB. Aux Émirats Arabes Unis, c'est près de 75%.
0: Clotilde Hazard pour le service France de RFI. 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C'est une attaque de drones massive qui a secoué Moscou ce jeudi. C'est sans doute la plus importante depuis au moins 2 ans. Elle a provoqué des incendies autour de la capitale russe, en particulier celui d'une importante raffinerie. Attaque lancée et revendiquée par l'Ukraine, alors que Vladimir Poutine accueille depuis mercredi des dirigeants d'Asie du Sud-Est à Kazan, dans le Tatarstan. L'aide à l'Ukraine, il en a justement été question à une réunion de l'OTAN avec les 32 ministres de la Défense de l'Alliance. Leur homologue américain, Pete Hegseth, a annoncé une probable réduction à venir des troupes américaines en Europe. Cela n'a pas empêché les pays membres de promettre un soutien sans faille à Kiev, en particulier lors de la réunion avec les 25 pays membres du groupe de Rammstein. Le point à Bruxelles avec Pierre Benazet.
6: Les 57 pays du groupe de contact pour l'Ukraine ont multiplié ce jeudi les annonces et les promesses de soutien financier et matériel, en particulier un paquet d'assistance pour l'artillerie à longue portée, c'est-à-dire au-delà de 30 km, une enveloppe de 500 millions d'euros, selon le ministre ukrainien de la Défense. Pour Mikhailo Fedorov, les programmes de soutien et d'armement annoncés par les pays du groupe de Rammstein porteraient sur près de 4 milliards au total, dont un quart pour les programmes de la Suède, de l'Allemagne et des Pays-Bas. Trois priorités pour l'armée ukrainienne ont été mises en avant. À côté de l'artillerie figurent la défense antiaérienne et les missiles longue portée. Le président ukrainien Volodymyr Zelensky est intervenu par vidéoconférence pour insister sur les besoins de défense contre les missiles balistiques russes. Pour le secrétaire général de l'OTAN, Mark Rutte, il y a actuellement une occasion à saisir pour tenter de forcer la main au Kremlin et l'amener à la table des négociations au moment où l'Ukraine prouve sa capacité à agir loin en territoire russe entre les frappes contre Saint-Pétersbourg et une raffinerie près de Moscou ce jeudi. Pierre Benazet, Bruxelles, RFI.
0: La France secouée depuis un certain temps par une série de crimes sexuels qui horrifient et mobilisent la population. Ainsi, la jeune collégienne de 11 ans, Liana, retrouvée morte après une disparition dans le sud-ouest de la France, avait bien été violée par son ravisseur avant son assassinat, a révélé l'autopsie jeudi. Par ailleurs, le parquet de Paris a fait appel de la relaxe d'un animateur périscolaire suspecté de violences sexuelles sur enfants. Les scandales dans ce secteur se multiplient. Ce jeudi matin, quelques parents d'élèves se sont réunis devant une école maternelle parisienne pour demander davantage de réponses. Oriane Gendreau.
7: Plusieurs dizaines de parents sont regroupés dans le centre de Paris. Frustrée et en colère, Sarah a presque les larmes aux yeux face au nombre croissant d'agresseurs.
8: On ne peut pas abandonner nos enfants. Ce sont des enfants dont les vies sont détruites, qui mettront beaucoup de temps à se reconstruire s'ils y parviennent. On n'a pas le droit pour ces enfants individuellement, pour leur famille, pour leur vie, pour notre société. On n'a pas le droit de laisser passer ça.
7: Elle a 3 enfants. 2 d'entre eux ont côtoyé de potentiels agresseurs pendant leur parcours scolaire. Si elle est sûre qu'ils n'ont pas été victimes, Nathalie ne peut pas en dire autant.
9: Soit parents de victimes, soit parents dans le doute que notre enfant soit victime. Je suis horrifiée d'avoir déposé mon fils pendant 3 années, alors que des criminels, des violeurs étaient dans l'école, que les institutions ont permis ça.
7: Christophe Poisson, adjoint à la mairie du 7e arrondissement, affirme que pour le moment, rien n'a été mis en place dans les écoles pour la rentrée 2026.
10: Aujourd'hui, sur le temps périscolaire, rien n'a changé. Rien n'a changé dans le recrutement, rien n'a changé dans les trous dans la raquette, rien n'a changé dans l'urgence de recruter des profils à tout prix. et on sait à tout prix ce que ça veut dire.
7: Le Sénat a annoncé la semaine dernière la création d'une mission d'information consacrée à la prévention des violences dans le périscolaire.
0: Et c'est avec ce reportage d'Oriane Gendreau que se referme ce journal. Tout de suite, vous retrouvez Grand Reportage. Il est 10:00 ici à Paris.

0: J'ai beaucoup souffert de ne pas voir grandir mon enfant. Aujourd'hui encore, cette douleur est là. Depuis qu'on me l'a arraché, je ne connais plus la joie. Je ressens seulement de la colère et de l'impuissance.
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2: Grand reportage, aujourd'hui, l'épisode 2 des mères oubliées de la colonisation belge. Ces femmes ont porté, mises au monde, des enfants qui dérangeaient l'ordre colonial d'avant 1960. Certaines ont dû les cacher, fuir avec eux, ou vivre dans la peur qu'on vienne les leur prendre. D'autres les ont vues partir sans savoir où ils grandiraient, ni même si elles les reverraient un jour. Ils sont des milliers, enfants métis, avoir été séparés de leur mère au Congo, Rwanda et au Burundi. Pour cette politique de ségrégation et de séparation, la Belgique a été condamnée en 2024 pour crimes contre l'humanité. Depuis plusieurs années, cette histoire émerge grâce au combat des personnes métisses qui réclament vérité et reconnaissance. Mais qu'en est-il des mamans ? Avec African Futures Lab, RFI a enquêté pour retrouver celles qui sont encore en vie. RDC, les mères oubliées de la colonisation belge, épisode 2, maternité confisquée, Florence Maurice.
3: À l'entrée de Mweneditu dans le Kassai oriental, de grands palmiers dominent la route en terre rouge. L'agitation du marché au loin se mêle au chant de l'église voisine. Marie Bibi Malucci nous accueille à l'entrée de sa maison.
4: Bonjour.
3: Une silhouette élancée et frêle, elle a plus de 80 ans.
4: Entrez, s'il vous plaît.
3: Sur la table en bois du salon, elle a installé un album photo. Il n'est pas très épais, mais les souvenirs qu'il contient sont précieux.
4: Regarde, ça c'est un livre hein, qui tombe. Comme moi j'étais là.
3: Liv est sa fille aînée. À sa naissance en 1957, le Congo est encore une colonie sous le règne du roi Baudouin. Mais les photographies que Marie nous montre ont été prises en Belgique en décembre 2007.
5: Donc ça, c'était les premières vacances ensemble depuis 50 ans. Oui, je ne pensais plus que cela arriverait, que je vivrais ça un jour.
3: Ces photographies sont les rares souvenirs qu'elles ont construits ensemble. Sur plusieurs clichés apparaît une autre femme, une interprète. Marie Bibi et sa fille ne parlent pas la même langue. Car à l'âge de 6 ans, en décembre 1963, Liv a été arrachée à sa mère par son père, un entrepreneur dans le transport du bois. À l'époque, le jeune Congo indépendant connaît de fortes turbulences dans le Katanga où vit la famille. Des violences visent les Européens. Inquiet pour sa sécurité, le père fuit.
5: Quand ça a commencé, j'étais retournée chez mes parents pour me mettre à l'abri. Le père de Liv était en déplacement avec notre fille. Il me disait que de circuler avec une petite fille, ça lui permettait de passer plus facilement les barrages, car les gens les reconnaissaient. Et puis un jour, sans que je le sache, il est parti précipitamment, en emportant notre enfant.
3: Lorsque Marie comprend ce qui s'est passé, sa fille a quitté le pays.
5: Au début, je les ai cherchés, j'étais dans l'incertitude la plus totale. Je ne savais même pas s'ils étaient encore vivants ou peut-être morts. Et je me demandais sans cesse si je les reverrais un jour. Au bout de plusieurs mois, j'ai reçu une lettre. Le père de ma fille m'écrivait pour me dire de ne pas m'inquiéter, qu'il était arrivé en Belgique avec notre fille et qu'il allait lui donner une bonne éducation.
3: Cette lettre est un petit soulagement pour Marie. Sa fille est donc toujours en vie. Mais après, plus rien, plus de nouvelles. Pendant près d'un demi-siècle, elle ne saura rien du destin de son enfant.
6: Beste reizigers, onze voorhalte is station Knokke. Eindstation.
3: Liv vit aujourd'hui à plus de 8000 km de là, en Belgique. Knokheist, une station balnéaire au bord de la mer du Nord. Elle a une soixantaine d'années. Il y a 15 ans, devenue mère à son tour, elle a remonté le fil de cette histoire et retrouvé la trace de sa mère. Elle a pu enfin apporter les réponses que Marie attendait depuis des décennies.
7: Arrivée en 63 donc en Belgique, j'ai été placée pendant 3 mois dans un home de métis, tout près de la gare du Nord, je me rappelle. C'était un bâtiment assez sinistre. Et c'est là où ma mère adoptive était inscrite en tant que demandeur, quoi, enfin d'enfant. Et comme elle avait précisé que ça ne la dérangeait pas d'avoir un enfant d'un certain âge, donc il ne fallait pas un bébé, moi je convenais bien. Et en mars, j'étais adoptée officiellement. Mon père a insisté au tribunal que je garde son nom. Donc ça prouve quand même qu'il voulait que le lien soit quand même encore... Pour moi, c'est symbolique.
3: Aujourd'hui encore, Liv s'interroge sur les motivations de son père et les raisons de son abandon. Elle incrimine aussi le contexte historique de l'époque.
7: Je crois que le malaise du comportement pendant la colonisation continuait et le pays ne voulait pas de ce patrimoine, ne voulait pas de ces enfants qui avaient été faits par des papas comme le mien, hein, mais aussi des prêtres, des évêques même, des gens. Ils ont voulu que tout ça soit vite réglé et qu'on n'en parle plus.
3: Car en 1963, le Congo est indépendant, mais certaines logiques héritées de la colonisation perdurent. Pendant des décennies, au nom d'une prétendue mission civilisatrice, des milliers d'enfants métis ont été arrachés à leurs mères africaines et placés dans des institutions religieuses, missions, pensionnats, internats. Certains ont été envoyés en Belgique, la plupart placés au Congo dans des établissements gérés par les religieux. À Kinshasa, les conséquences de cette politique se font toujours sentir.
8: Bonjour.
9: Bonjour.
3: Une fois par mois, les membres de l'AEBLC, une association de métis, se retrouvent dans un restaurant du quartier GB. Ils se mobilisent pour faire reconnaître le préjudice subi par ces familles, ces mères et leurs enfants, et les traces laissées par ces histoires.
10: Voilà. Ce sont ces gens-là, les blancs-là, nous ont abandonnés. Moi, on m'avait enlevé. Voilà.
11: Qui vous a enlevé?
10: Les Belges. Ils m'ont enlevé pour m'emmener à l'internat.
3: Beaucoup racontent des vies marquées par l'absence d'un père, d'une mère et parfois des deux. Parmi les participants, Sophie Titi se fait discrète. Elle est assise à l'écart dans une ample robe bleu turquoise et suit les discussions de loin. Un léger sourire éclaire son visage. Elle a les mains posées sur les genoux, les cheveux tirés en arrière. Elle est née à Kongolo, 5 ans avant l'indépendance. Au moment de sa naissance, sa mère vit déjà dans la peur.
12: Quand ma mère est arrivée au terme de sa grossesse, elle a refusé d'aller accoucher à la maternité. Elle avait peur. C'est ma grand-mère qui l'a aidée à me mettre au monde, à la maison. Dès ma naissance, elles ont commencé à me cacher. Elles sortaient très rarement avec moi. Ma mère avait déjà perdu un premier enfant. Elle n'aurait pas supporté d'en perdre un deuxième.
3: Quelques mois plus tôt, le père de Sophie a emmené sa grande sœur en Afrique du Sud.
12: Quand ma grande sœur a eu 4 ans, mon père l'a arrachée à ma grand-mère. Il est parti avec elle. À ce moment-là, ma mère était enceinte de moi.
3: Le stratagème de la mère de Sophie ne fonctionne qu'un temps.
12: On ne pouvait pas me cacher éternellement. Il fallait bien que je sorte de la maison. Les autorités ont fini par apprendre mon existence. Ils ont commencé à enquêter sur ma mère et moi, puis elles sont venues me prendre à Kindu.
3: Sophie n'a que 18 mois lorsqu'elle est emmenée. Comment les autorités coloniales ont-elles pu retrouver sa trace et pour quelles raisons? Pour le comprendre, je me rends à Bruxelles. Dès les premières années de la colonisation, l'administration belge met en place un système chargé d'identifier les enfants métis vivant auprès de leur mère africaine. Au fil des années, ce dispositif ne cesse de s'étendre. Dans les rayonnages des archives coloniales à Bruxelles, des milliers de documents témoignent encore de cette politique. Ornella Rovetta fait partie de l'équipe d'un projet de recherche baptisé Résolution Métis, chargé de faire la lumière sur ce passé peu glorieux de l'histoire de la Belgique.
13: Oui, alors ici par exemple on a des listes
3: de métis.
7: Ouais.
3: Des milliers de documents, listes, fiches, recensements, enquêtes, correspondances de l'administration, autant de traces de l'obsession de contrôle qui entoure alors les enfants métis et leurs familles. Ces enfants y sont décrits comme un problème à gérer, le problème mulâtre, comme on dit à l'époque.
8: Alors, il dérange, en tout cas, il pose question, puisque constamment, l'administration coloniale se demande dans quelle catégorie les placer, comment les recenser au mieux, dans quelle école les scolariser, et surtout les laisser, oui ou non, dans leur famille africaine, et pour essayer de contrôler, entre guillemets, une forme de menace que pourrait peut-être représenter l'enfant métis.
3: Alors, l'administration coloniale enquête. Fonctionnaires, missionnaires, religieux, agents territoriaux, tous recueillent des informations sur la vie quotidienne de ces enfants. Ces renseignements sont envoyés à des commissions de tutelle chargées de statuer sur leur sort.
8: Donc ici, c'est un dossier de commission de tutelle qui comprend un certain nombre de dossiers individuels.
3: Année après année, ces commissions accumulent des rapports. Mais derrière l'examen de l'enfant métis, c'est en réalité sa mère qui se retrouve au banc des accusés. Sa moralité, ses fréquentations, son niveau de vie, tout est passé au crible.
8: Si l'enfant est bien soigné, s'il est bien logé, s'il porte des chaussures, s'il fréquente l'école, pourquoi s'il ne fréquente pas cette école, si la mère a une activité professionnelle, commerçante, que sais-je, comment est-ce qu'elle est perçue éventuellement par son environnement.
3: Dans les archives, les mots employés pour désigner ces mères sont parfois très durs, souvent violents et méprisants, imprégnés des préjugés raciaux de l'époque. Si elle est considérée comme inapte, la tutelle de l'enfant lui est retirée, la mère n'a plus aucun droit. En s'appuyant sur des commissions, l'État donne une apparence de légalité au système. Mais les archives dévoilent une réalité plus crue. Ruse, pression, contrainte et parfois violence, tous les moyens semblent bons pour qu'une mère soit disqualifiée ou poussée à céder la tutelle de son enfant. Derrière la surveillance se cachent en fait des préoccupations raciales et politiques. Le véritable enjeu est là, explique l'historienne Valentine de Wulf.
9: Effectivement, c'est une transgression de la barrière raciale. Donc il y a à la fois une dimension sécuritaire, mais il y a aussi une dimension morale. Il y a aussi la question du prestige et la question à toujours de le rapport à la civilisation qui est vraiment le maître mot de la légitimation de l'État colonial. Ou si on considère qu'un enfant qui a des origines européennes vit comme un Africain, bah c'est évidemment une nuisance au prestige de l'État colonial.
3: Je retrouve Sophie Titi à Kinshasa, chez elle cette fois. Des décennies plus tard, elle ne décolère pas.
11: Maman.
12: Ce qu'a fait la Belgique est cruel. J'aurais tant voulu rester avec ma mère. J'ai grandi dans un orphelinat comme une orpheline alors que ma mère était vivante et qu'elle m'aimait. Cette blessure ne se refermera jamais. Je partirai avec ça dans la tombe.
13: Qu'est-ce qu'on vous disait sur vos parents ?
12: Moi, on ne me disait rien. Je ne savais rien ni de mon père ni de ma mère.
13: Mais on vous disait que vous étiez abandonnée ? Ou on vous disait quoi ?
12: Oui, on nous appelait comme ça, les enfants abandonnés.
3: Abandonnés, c'est le mot que Sophie a entendu pendant toute son enfance. Pourtant, jamais sa mère n'a renoncé à être pleinement mère. Dès le placement de sa fille, elle a tout fait pour ne pas être écartée.
12: Au début, ma mère venait me voir tous les jours à l'orphelinat des sœurs, mais ça les dérangeait. En fait, elles voyaient ma mère comme une menace. Elles avaient peur qu'elle tente de me reprendre et de partir avec moi. Alors un jour, on m'a changé d'orphelinat. J'ai été emmenée ailleurs, plus loin.
3: Sophie est envoyée à plusieurs journées de route de chez elle. Sa mère n'en est pas informée. Plus elle tente de maintenir le lien avec sa fille, plus l'institution cherche à les éloigner.
12: À cette époque, les Blancs ne voulaient pas laisser leurs enfants aux Noirs. C'était comme ça. Pour eux, nos mamans noires n'avaient pas le niveau requis pour nous élever et nous éduquer parce que nous avions la peau blanche. C'est tout.
3: La machine administrative est puissante, mais toutes les femmes ne se résignent pas. Certaines écrivent, protestent, sollicitent les autorités ou tentent de récupérer leur enfant.
11: Ici,
3: La machine administrative est puissante, mais toutes les femmes ne se résignent pas. Certaines écrivent, protestent, sollicitent les autorités.

0: responsabilité dans le sort réservé aux enfants métis durant la période coloniale.
1: Au nom du gouvernement fédéral, je reconnais la ségrégation ciblée dont les métis ont été victimes sous l'administration coloniale congo-belge.
0: En 2018, le Premier ministre Charles Michel présente des excuses officielles. Le Parlement adopte une résolution. L'Église catholique reconnaît également la souffrance causée par ces séparations. Mais ces démarches concernent surtout les enfants métis. Les mères, elles, sont encore largement dans l'ombre. Aujourd'hui, des associations se battent pour qu'elles fassent pleinement partie des politiques de mémoire et de réparation. Geneviève Kaninda est chargée de plaidoyer à l'African Futures Lab.
2: C'est-à-dire qu'on a enlevé ces enfants à des mères, et donc ces mères, au même titre que leurs enfants, sont des victimes de cette politique coloniale. La deuxième chose, c'est reconnaître leur vécu dans leur globalité, c'est-à-dire pas seulement l'expérience de l'arrachement, puisque comme on en a parlé, il y a des mères qui ont résisté, qui ont réussi à le garder, mais il n'empêche que ces femmes-là ont vécu cette politique coloniale dans leur chair, ont vécu la peur de voir leur enfant enlevé, ont vécu la peur de voir, de sentir cette surveillance, on va dire, de l'administration coloniale parce qu'elles étaient mères d'enfants métis.
0: Derrière les combats pour la reconnaissance et les réparations, il reste des vies profondément marquées. Car si les enfants métis ont peu à peu retrouvé une place dans le récit et dans l'histoire, les mères, comme Marie, continuent souvent de porter seules les conséquences de ces arrachements.
2: J'ai beaucoup souffert de ne pas voir grandir mon enfant. Aujourd'hui encore, cette douleur est là. Depuis qu'on me l'a arraché, je ne connais plus la joie. Je ressens seulement de la colère et de l'impuissance. J'aurais tellement voulu la garder auprès de moi et l'élever moi-même, plutôt qu'elle ait à subir tout ça. Aujourd'hui encore, quand elle me raconte tout ce qu'elle a vécu, ça me fait de la peine. Si c'était pour qu'elle souffre ainsi, ils auraient au moins dû me la laisser.
0: Quant à Sophie Titi, devenue grand-mère, aujourd'hui ce sont ses propres enfants qui mènent des recherches. Il y a quelques mois, ils ont retrouvé la trace de sa grande sœur, celle qui avait été enlevée par son père. Des décennies plus tard, les familles tentent d'accomplir, en partie par elles-mêmes, le travail de réparation laissé en suspens par les politiques.

0: Les mères oubliées de la colonisation belge, cet épisode, maternité confisquée, et l'épisode 1, je l'appelais papa, sont à retrouver sur RFI Pure Radio et les plateformes de podcast. Reportage est signé Florence Maurice, réalisation Pauline Leduc.
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3: Le ministère nigérien de la Défense dénonce une tentative d'incursion perfide. Ce matin, des hommes armés ont attaqué l'aéroport international de Niamey. Un assaut revendiqué par le JNIM lié à Al-Qaïda. Au moins 35 personnes ont été tuées selon le bilan des autorités. En Côte d'Ivoire, une enquête pour faire la lumière sur la destruction du quartier campement à Abidjan. Sur ordre d'un certain Jacques Brou, des maisons, des immeubles et des commerces ont été rasés sur 34 hectares à coups de pelleteuse. Un problème, cet homme n'en avait en fait pas l'autorisation. À profiter d'un élan sans précédent, voilà l'objectif du Ghana qui accueille en ce moment la première conférence mondiale sur les réparations liées à l'esclavage. Les représentants de 24 pays prennent part à ce sommet inédit qui se poursuivra demain. L'appel à la vigilance de l'Africa CDC quant à l'évolution d'Ebola en RDC. Si l'Ituri reste l'épicentre de l'épidémie, eh bien les problèmes de sécurité freinent la riposte au Nord Kivu. Au niveau national, le dernier bilan fait état de 202 morts.

0: L'Afrique se réchauffe plus vite que le reste de la planète. On décrypte dans le dossier d'Afrique Soir le dernier rapport de l'Organisation Météorologique Mondiale. On y apprend que 3000 personnes sont mortes l'année dernière sur le continent du fait des événements climatiques extrêmes. Et puis du football, avec les Sud-Africains qui retrouvent l'espoir de prolonger leur Coupe du Monde. Les Bafana Bafana ont arraché un match nul, un but partout face à la République tchèque. Le JNIM lié à Al-Qaïda a donc revendiqué ce soir l'attaque de l'aéroport de Niamey. Des faits qui se sont produits ce matin. À l'aube, vers 6h, des explosions et des tirs ont retenti dans la capitale nigérienne. La zone de l'aéroport et les quartiers périphériques ont alors un temps été bloqués, une partie de la matinée. Au moins 11 soldats, 2 civils et 22 assaillants sont morts d'après les chiffres communiqués par le ministère nigérien de la Défense. L'Union européenne a condamné ce soir cette attaque via une publication de sa représentante à Niamey. Réaction aussi de la Commission de l'Union africaine qui, de son côté, adresse ses sincères condoléances au peuple nigérien. Et puis Magali Lagrange, à Niamey, les autorités dénoncent, elles, une attaque déloyale.
1: Une tentative d'incursion perfide, selon les termes du ministère nigérien de la Défense. Première communication officielle depuis que des explosions et des tirs ont été entendus ce matin à l'aube dans la zone de l'aéroport international de Niamey. Ils ont duré environ 2 heures. Les assaillants, dont certains étaient munis de ceintures explosives, n'ont pas pu atteindre l'aérogare, selon le communiqué qui évoque une vaste opération de l'armée en cours. C'est l'entrée principale de l'aéroport qui a été visée. Selon une source aéroportuaire citée par l'agence France Presse, les assaillants sont arrivés jusqu'au dispositif policier à bord de taxis et se sont heurtés à la résistance des forces de sécurité avant de s'éparpiller dans les quartiers environnants. La zone a été bouclée autour de l'aéroport, des opérations de ratissage lancé. Selon le ministère de la Défense, une vingtaine de suspects ont été interpellés. Les autorités assurent que l'aéroport est sécurisé et demeure ouvert au trafic aérien. Ces événements se produisent moins de 6 mois après une attaque dans la même zone qui avait été revendiquée par le groupe État islamique. Selon le bilan officiel, elle avait fait 4 blessés et des dégâts matériels. Le pouvoir nigérien avait depuis pris des mesures pour renforcer la sécurité du site.
0: Magali Lagrange du service Afrique de RFI. En Côte d'Ivoire, près de 34 hectares de maisons et de commerces détruits dans des conditions opaques. 15 jours après la démolition du quartier Campement dans la commune de Koumassi, la Haute Autorité pour la Bonne Gouvernance annonce l'ouverture d'une enquête. Si cette opération de destruction, elle a été dans un premier temps validée, il s'avère qu'en fait elle s'appuyait sur de faux documents. Un homme est au cœur de l'enquête. Son nom, Jacques Brou, lui qui assure détenir des droits fonciers sur le terrain grand comme 49 terrains de football. Les détails depuis Abidjan avec Binta Diagne.
2: La Haute Autorité pour la Bonne Gouvernance se concentre sur un aspect, les conditions dans lesquelles Jacques Brou a pu prétendre bénéficier de 34 hectares de terrain à Koumassi, où il a occupé le poste de 3e adjoint au maire entre 98 et 2000. Epiphane Zorobi, le président de cette structure.
3: Comment un élu local, dans le cadre de l'exercice de ses fonctions, a-t-il pu acquérir, à titre personnel, une superficie de 34 hectares représentant 4% du territoire communal de Koumassi? L'une des questions qui se pose à nous, est-ce qu'on n'est pas là à plein dans une situation d'enrichissement illicite d'un agent public? Est-ce qu'on n'est pas là dans une situation à plein de conflit d'intérêts chargé du domaine, donc qui s'octroie un domaine de l'État, un domaine public?
2: Cette enquête va notamment s'appuyer sur les titres fonciers, les documents du cadastre et les archives administratives de Koumassi. Les enquêteurs veulent chercher des éléments factuels pour savoir si on est face à un cas d'enrichissement illicite ou de prise illégale d'intérêt. En attendant les conclusions de cette enquête, l'ancien président ivoirien Laurent Gbagbo suggère de parer au plus urgent, reloger les familles sans abri. Le leader du PPACI évoque notamment la mise en place d'un dispositif d'hébergement provisoire. Binta Diagne, Abidjan. 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
0: 22h35 à Accra qui accueille en ce moment les représentants de 24 pays pour établir les prochaines étapes d'une justice réparatrice de l'esclavage. Un mouvement qui a récemment franchi un cap symbolique avec, souvenez-vous, le vote d'une résolution des Nations Unies reconnaissant l'esclavage comme le crime le plus grave contre l'humanité. Désigné par l'Union africaine pour accueillir cette première conférence mondiale sur les réparations liées à l'esclavage, le Ghana entend désormais passer des déclarations aux actes. Les détails avec notre envoyée spéciale Christina Okello.
4: Nous ne sommes pas réunis seulement pour nous souvenir du passé, mais pour construire un avenir plus juste. Le ton est donné par le président ghanéen John Mahama. Tout au long de cette journée, les dirigeants ont insisté sur la nécessité de transformer la reconnaissance des injustices passées en mesures concrètes. Très applaudi, la première ministre de la Barbade, Mia Mottley, est venue défendre un plan en 10 points, axé notamment sur le développement, le transfert de technologies et l'allègement de la dette pour accompagner l'initiative d'Accra. Absent mais présent à travers un message vidéo, le président français Emmanuel Macron a également réaffirmé le soutien de la France à cette démarche et tenté de dissiper les inquiétudes suscitées par son abstention lors du vote de la résolution à l'ONU. John Mahama a par ailleurs annoncé la création de 3 panels internationaux consacrés à la justice réparatrice, à la restitution des biens culturels et aux voies juridiques permettant de faire avancer ce dossier. Première étape attendue, l'adoption demain d'une feuille de route commune. Christina Okello, Accra, RFI.
0: Accra, où ce jeudi les chefs d'État se sont donc exprimés après une première journée hier consacrée aux détails techniques. Parmi les interventions les plus attendues figurait celle du président sénégalais Bassirou Diomaye Faye, qui a évoqué une démarche fondée sur la vérité, la justice, la dignité et la responsabilité partagée.
5: Des milliers d'hommes, de femmes et d'enfants furent arrachés à leur terre, à leur liberté, à leur identité et parfois même à leur nom. Pourtant, les tentatives de déshumanisation n'ont jamais triomphé de leur humanité. Leur aspiration à la dignité est restée intacte. C'est pourquoi cette résolution ne doit pas demeurer un symbole. Elle doit ouvrir une nouvelle étape fondée sur la vérité, la mémoire, la justice et la responsabilité partagée. Soyons aussi clairs, la justice réparatrice ne doit pas être perçue comme une démarche tournée contre quiconque. Elle participe au contraire à la construction d'un ordre international plus juste, plus équilibré, plus humain.
0: Le président sénégalais Bassirou Diomaye Faye à Accra, où se poursuit donc ce vendredi à cette première conférence mondiale sur les réparations liées à l'esclavage. L'épidémie de Ebola en RDC a tué 202 personnes. Nouveau bilan dévoilé aujourd'hui par l'Africa CDC sur la base des remontées des autorités sanitaires congolaises. Les tests en laboratoire ont eux confirmé que le virus avait contaminé 875 personnes. En RDC, l'épicentre de la maladie se concentre toujours en Ituri, mais l'agence sanitaire de l'Union africaine est aussi très attentive à la situation au Nord Kivu, où 73 cas positifs à Ebola ont été recensés. Il faut dire que dans la province congolaise, les problèmes de sécurité et d'accessibilité freinent la riposte. Écoutez le docteur Wessam Mukala, il est membre de l'Africa CDC.
6: Malheureusement, une partie du Nord Kivu n'est pas accessible à nos équipes en raison de l'insécurité. Aussi, nous enregistrons un taux élevé de létalité dans cette province. Le taux d'identification et de suivi des cas contacts y est le plus bas des 3 provinces touchées. La sécurité est un vrai défi. Elle limite le déplacement de nos équipes qui ne peuvent pas atteindre les populations, faire de la prévention, vérifier s'il y a des cas suspects et au besoin les isoler, ainsi qu'identifier et suivre les cas contacts. Et notre crainte est qu'en y retardant l'accès humanitaire, le jour où nous pourrons nous y rendre, nous risquons d'être confrontés à une forte hausse du nombre de cas d'Ebola. C'est pour cela que nous appelons les différentes autorités à faire en sorte que nous puissions rapidement accéder à ces zones.
0: Un témoignage au micro RFI d'Alexandra Brangeon. Un opposant ougandais inculpé pour non-dénonciation de trahison. Erias Lukwago est l'un des principaux opposants au président Yoweri Museveni. Il est également l'avocat de l'autre opposant Kizza Besigye, qui est lui actuellement en détention. Erias Lukwago, qui a donc été arrêté lundi après avoir déposé une plainte quelques jours plus tôt contre le chef de l'armée pour l'enlèvement de son client en 2024 au Kenya. Le chef de l'armée qui n'est autre que le fils du président Yoweri Museveni. Erias Lukwago est donc accusé notamment d'avoir dissimulé un complot qui visait à renverser le gouvernement ougandais. Le FMI valide un nouveau programme d'aide à destination de la Sierra Leone, un plan axé sur le climat et un peu plus de 200 millions de dollars destinés à aider le pays à faire face aux risques liés au changement climatique. La Sierra Leone est l'un des pays les plus menacés au monde par le réchauffement de la planète. Justement, ce dérèglement climatique, eh bien, il entraîne des phénomènes météorologiques de plus en plus extrêmes en Afrique. C'est en tout cas ce que révèle aujourd'hui l'Organisation météorologique mondiale. On consacre le dossier de cette édition d'Afrique Soir au dernier rapport de l'agence onusienne. Un rapport dans lequel on peut notamment lire que les événements climatiques extrêmes ont tué 3000 personnes l'année dernière sur le continent africain. Igor Strauss, il faut dire que le continent est en fait moins bien armé que les autres pour faire face.
7: Les scientifiques l'ont déjà signalé, le continent africain se réchauffe plus rapidement que la moyenne mondiale et les données pour 2025 viennent confirmer cette trajectoire. Les plus fortes anomalies ont été constatées en Afrique du Nord avec des sécheresses sans précédent qui ont durement impacté l'agriculture. Même constat pour l'Afrique de l'Est avec 8,5 millions de personnes affectées, des températures qui montent et qui provoquent la fonte des derniers glaciers africains déjà mal en point. Malgré d'importantes chutes de neige en 2025, le mont Kilimandjaro, point culminant du continent, continue de fondre. Son glacier, qui s'étendait sur plus de 11 km² en 1900, ne fait plus qu'un petit kilomètre carré et devrait bientôt disparaître. Mais cette fonte des glaces a, elle aussi, des conséquences directes, comme les inondations et l'élévation du niveau de la mer. Or, nous révèle le rapport, les inondations ont représenté plus de la moitié des événements climatiques extrêmes sur le continent en 2025 et fait des centaines de morts au Nigeria et en RDC. Pour les auteurs du texte, ces menaces qui provoquent de profonde crise socio-économique rappelle l'urgence de réponses politiques ciblées.
0: Et alors que ces répercussions, elles se font sentir dans tous les secteurs de l'économie et de la société, très peu de pays africains disposent en fait de systèmes d'alerte dits précoces. C'est ce que regrette l'Organisation météorologique mondiale dans son rapport. Marianne Diop-Kahn est météorologue et chargée de programme au bureau régional de l'OMM.
8: Il faut des moyens énormes pour avoir ces systèmes d'alerte précoces. Et les services météorologiques ne sont souvent pas dotés d'outils suffisamment efficaces pour pouvoir fournir ces informations. La météorologie et l'hydrologie ont besoin d'équipements. C'est un investissement qui est très lourd. Les modèles seulement ne suffisent pas. Il faut de l'infrastructure. Il faut des systèmes d'observation pour vraiment avoir cette information fiable, à temps réel, pour pouvoir diffuser et que des actions idoines puissent être prises. Avoir toutes les parties prenantes au niveau national qui doivent travailler ensemble, avoir les alertes, les actions qu'il faut, alerter les populations, comment faire. C'est pour ça qu'on a eu cette initiative du secrétaire général des Nations Unies, l'alerte précoce pour tous en 2027, qui a aidé la plupart des pays à mettre ce cadre. Donc, il faut beaucoup d'investissements.
7: Alors, Madame Diop-Kahn, le climat continue de se réchauffer, malheureusement, et partout sur la planète, le climato-scepticisme gagne du terrain. Quel message souhaitez-vous faire passer? Et concrètement, quels sont les risques pour l'Afrique dans le futur?
8: Le risque, c'est d'un frein au développement. Ça diminue son PIB de 2 à 5%, et parfois, les États sont obligés de prendre 9% de leur budget, rien que pour s'occuper de ces phénomènes extrêmes, parce qu'ils subissent à tout moment. Donc, il y a un risque sur le développement durable, il y a un risque sur la santé des populations, il y a un risque sur la vie de tous les jours. Donc, il faudrait que l'on puisse s'adapter. Il y a beaucoup de finances climatiques, mais l'Afrique n'y accède que très peu. Donc, il faudrait que l'on puisse leur doter d'infrastructures et de personnel, d'experts, pour qu'ils puissent être en mesure de fournir les informations climatiques et les alertes dont les autres secteurs ont besoin.
0: Marianne Diop-Kahn de l'OMM pour le dossier de ce journal. Allez, on ouvre la page football de cette édition avec le début de la deuxième journée de la phase de groupe de la Coupe du Monde. Après une défaite dans le match d'ouverture face au Mexique, les Sud-Africains ont arraché un match nul, un but partout face à la République tchèque. Valentin Hugues a suivi pour RFI cette rencontre aux côtés des supporters Bafana Bafana à Johannesburg.
9: À la 83e minute, Thébo Mokoena marque son pénalty et délivre tous les supporters.
10: Quelle joie! Je voulais tellement voir mon pays marquer. Je suis tellement heureux. C'est notre premier but dans cette Coupe du Monde.
9: au coup de sifflet final, même si les Bafana Bafana n'ont pas gagné, ce match nul suffit à rassurer Teboho.
11: Je suis bien plus heureux qu'après le premier match. On montre enfin que les Sud-Africains savent jouer au foot. Si on avait attaqué dès le début, comme on l'a fait en deuxième mi-temps, je pense qu'on aurait pu gagner. Il y a donc de l'espoir maintenant.
9: De l'espoir et de grandes ambitions pour Piqué, qui n'a pas lâché l'écran géant des yeux pendant 90 minutes.
12: On prend un point, c'est ce qui compte le plus. Maintenant, on peut se racheter. Le prochain match, on va le gagner et on aura 4 points. Parce qu'on va battre les Sud-Coréens, j'en suis sûre, et on va se qualifier. Après ce qui s'est passé ce soir, je suis certaine qu'on va passer au tour suivant.
9: Ici, dans ce bar de Johannesburg, le match nul a presque des airs de victoire. Les supporters sud-africains, au visage radieux, respirent à nouveau. Valentin Hugues, Johannesburg, RFI.
0: Et les supporters sud-africains qui suivront avec attention la rencontre entre le Mexique et la Corée du Sud, les deux autres équipes du groupe A. Début du match à 1h temps universel, alors que le Canada affronte en ce moment le Qatar, 2-0 à la 45e minute de jeu. Plus tôt dans la soirée, la Suisse s'est imposée 4-1 face à la Bosnie-Herzégovine. De leur côté, les éléphants de Côte d'Ivoire vont jouer leur deuxième match de mondial samedi à Toronto face à l'Allemagne. Et c'est au complet qu'ils vont pouvoir rejoindre le Canada depuis leur camp de base de Philadelphie aux États-Unis. Un temps privé de visa, l'attaquant Eli Wahi a en effet fini par obtenir les autorisations nécessaires de l'administration canadienne. Les précisions à Toronto de Frédéric Suteau.
13: La Fédération ivoirienne de foot a publié un premier communiqué jeudi pour expliquer qu'Eli Wahi n'avait pas obtenu les autorisations administratives nécessaires à son entrée sur le territoire canadien. La FIF précisant alors qu'il resterait à Philadelphie jusqu'au retour de l'équipe. Rebondissement, quelques heures plus tard, un deuxième communiqué arrivé pour signifier que les Canadiens, in fine, avaient donné leur feu vert. Les raisons de l'imbroglio n'ont pas été précisées, mais en arrière-plan apparaît la situation judiciaire de l'attaquant de l'OGC Nice. Avant de rejoindre la sélection ivoirienne fin mai, Eli Wahi a été entendu par la justice française. Il est soupçonné d'être impliqué dans une affaire de paris sportifs truqués pour un carton jaune qu'il a reçu dans un match de Ligue 1 et qui a occasionné un nombre inhabituel de paris. Les services d'immigration canadiens, visiblement, ont cherché à en savoir plus. Eli Wahi n'étant pas mis en examen dans cette affaire, les barrières ont été levées. Reste à savoir s'il sera titulaire contre l'Allemagne, comme il l'a été lors du premier match face à l'Équateur. Frédéric Suteau, Toronto, RFI.
0: Toronto, où il est à 18h49. Un point sur les principaux titres de l'actualité. Au Royaume-Uni, des législatives partielles à haut risque pour Keir Starmer. Les électeurs ont voté ce jeudi à Macclesfield, dans le nord-ouest de l'Angleterre. Le principal rival de Keir Starmer, Andy Burnham, espère s'y faire élire député avec l'ambition d'évincer le Premier ministre de Downing Street. Et puis le retour progressif à la normale dans le détroit d'Ormuz, où aucun incident armé n'a été signalé ce jeudi. Cet accalmé profite aux marchés, notamment les marchés américains et le Nasdaq. . 22h49 à Dakar, Afrique Économie, au Sénégal. Ce soir, on s'intéresse à la reprise de l'activité du groupe minier français Eramet. Le site de Grande Côte où sont produits des sables minéralisés avait été touché par un incendie en février dernier. Alors depuis deux mois, l'activité a pu reprendre, mais seulement à 30% de son niveau habituel. D'où cette question, quelles perspectives pour les employés, mais aussi pour le budget de l'État sénégalais qui perçoit une partie des revenus d'Eramet. La réponse avec Marie-Pierre Olfant.
14: En 2025, Eramet a payé près de 80 millions d'euros sous forme d'impôts et de taxes à l'État sénégalais. Cette année, la chute de l'activité se fera inévitablement sentir, explique Frédéric Zanclan, directeur d'Eramet Grande Côte.
15: Sachant que aujourd'hui, en termes de production, nous serons un peu plus du tiers de notre production nominale. Cela impliquera une baisse effectivement de ces contributions-là, mais à ce stade, nous n'avons pas encore les chiffres.
14: La diversification des revenus miniers et extractifs du pays devrait permettre d'atténuer la baisse de la contribution des Eramet, mais l'impact ne sera pas neutre, relève Yugaso, consultant en stratégie dans le domaine minier.
16: Je pense que l'État pourrait plus ou moins retomber un peu sur ses pattes, excusez-moi de l'expression, mais il faut relativiser tout ça parce que vous êtes un État comme celui du Sénégal, un État endetté qui fait face à beaucoup de problèmes économiques où l'économie est quasiment stagnante. Donc, ce qui se passe à Eramet ne peut pas être indifférent par rapport aux revenus de l'État du Sénégal. Et il n'y a pas que les revenus collectés par l'État. On parle d'emploi.
14: Seule une partie des employés ont en effet été rappelés pour relancer la production en avril. Ceux qui sont au chômage, mais salariés directs d'Eramet, bénéficient en attendant leur retour d'un dispositif de soutien. Frédéric Zanclan.
15: À titre illustratif, pour la tranche ouvrière, on a jusqu'à 73% du salaire qui est reversé. Le plancher minimum est d'environ 50% pour l'ensemble des salariés.
14: Ces mesures concernent une minorité de salariés. Sur 3000 employés d'Eramet, environ 2500 ne sont pas directement rattachés au groupe français et ne bénéficient donc pas de la même prise en charge.
15: Nous avons des sous-traitants, des prestataires, des intérimaires qui, en fonction de la stratégie de leur entreprise, sont soit en chômage technique ou même quelquefois en licenciement pour motif économique.
14: Cet aspect social et humain est le plus important aujourd'hui aux yeux de Yugaso.
16: Si Eramet est contraint pour des raisons que nous pouvons comprendre, technico-économiques, à réajuster leur modèle, ça va se faire au détriment des revenus engrangés par les sous-traitants et les employés. Donc c'est pas une bonne nouvelle. La question c'est comment tout ça va être géré, quel est le modèle de transition qui va permettre d'atténuer tous ces effets négatifs.
14: Eramet prévoit dans le meilleur des scénarios un retour à la normale début 2027.
0: 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Le Mali et ses cantatrices à l'honneur pour refermer cette édition d'Afrique Soir ce jeudi. Bonsoir Soro Solo.
17: Bonsoir Simon.
0: Le Mali qui compte un bon nombre de chanteuses largement connues à l'international. Alors justement Soro, qui est-ce que vous avez choisi pour mettre à l'honneur aujourd'hui?
17: C'est vrai qu'on a l'embarras du choix entre Rokia Traoré, Nawa Doumbia, Fatoumata Diawara, Mariam du couple Amadou et Mariam et j'en passe. Aujourd'hui, j'ai donc sélectionné Oumou Sangaré, qui est certainement l'artiste qui a le plus chanté la cause de la femme au Mali, en Afrique et dans le monde.

0: la douceur de la voix de cette cantatrice malienne. Et de quoi nous parle Oumou Sangaré dans son titre Denko?
1: C'est Denko, en langue malinké, résume la problématique de l'enfantement. Et dans cette chanson, Oumou Sangaré met en scène l'angoisse, le stress, l'insomnie générée par, chez une femme par le fait de ne pas avoir d'enfant. Et Denko, de mon point de vue, est juste une poésie de compassion pour toute femme qui n'a pas connu le bonheur d'enfanter.
0: Et on salue donc le message porté par Oumou Sangaré.
1: Absolument.
0: On a encore envie de l'écouter, c'était tellement agréable. Vous avez choisi un deuxième titre, est-ce qu'il est dans la même veine que le premier?
1: Ah non. Ce deuxième extrait est nettement plus léger et c'est Seiya.

0: Ouais, on voit que Oumou Sangaré est capable de nous envoyer dans différents styles musicaux.
1: Absolument.
0: C'est en effet plus léger, plus enlevé, comme vous le disiez. Et qu'est-ce qu'elle raconte ici dans cette chanson, Seiya?
1: Ah, cherchez-moi, je vous avais prévenu. C'est léger, joyeux, festif, voire un tantinet coquin. Et c'est un parti pris pour la liberté de la jeune fille ou de la femme qui, ce genre, a le droit d'afficher sa joie de vivre. Et ici, c'est une jeune femme qui se raconte. Elle va, je vais acheter le tissu riche, très prisé, nommé Bazin. Je vais le faire teindre en bleu ciel par la teinturière coquine. Ensuite, je vais me faire coudre une jupette taille basse par le tailleur coquin. Les tailleurs coquins comme Boubacar, Soumaïla ou Salama. Et puis, je vais aller m'habiller et me faire belle pour mes fans.
0: Les fans dont vous faites partie, peut-être, Soro.
1: Ah oui, oui, oui. Je suis vraiment fan de Oumou Sangaré.
0: Je m'en suis bien rendu compte. Allez, on écoute encore un peu ce titre de Oumou Sangaré.

Oumou Sangaré et son titre Seiya pour refermer cette dernière édition d'Afrique Soir réalisée par Guillaume Badre. Merci à lui. Alexis Guilleux était à la rédaction en chef assisté de Guillaume Bédran. Restez bien à l'écoute de RFI. Dans un peu plus d'une minute trente, le retour de l'actualité internationale.

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0: envergure.
1: Sur des chaînes Telegram, sur Facebook, sur X, des dizaines de vidéos montrent une immense raffinerie en flammes. Après géolocalisation, il s'agit du complexe de la société russe Gazprom Neft, situé dans le sud-est de Moscou, l'un des sites les plus importants du pays. Sur les vidéos, plusieurs bacs d'hydrocarbures ont visiblement été touchés. Illustration de la violence de l'attaque, l'image de l'énorme couvercle d'une cuve de pétrole s'envolant plusieurs dizaines de mètres au-dessus de la raffinerie. Cette scène marquante a été filmée par un habitant sur le parking d'un centre commercial. On reconnaît notamment le logo du café Viesna. Alors qu'en principe, il est interdit de filmer les destructions, de nombreux moscovites ont immortalisé l'événement sur leur téléphone portable. Les autorités russes revendiquent l'interception d'environ 190 drones. Des images montrent des tirs de missiles solaires portables. Une vidéo que nous avons pu géolocaliser atteste de la destruction en plein vol d'un drone ukrainien à long rayon d'action AN-196. L'appareil s'écrase sur un bâtiment commercial de la zone industrielle. Nous avons également identifié un autre type de drone longue portée, le FP1, facile à fabriquer. Il est devenu l'arme principale des Ukrainiens pour atteindre les infrastructures pétrolières, gazières et l'industrie de défense de Moscou, très loin de la ligne de front.
0: Précision d'Olivier Four, et selon le président ukrainien Volodymyr Zelensky, cette opération de grande envergure qui visait donc une raffinerie russe est une réponse pleinement justifiée aux attaques russes contre les villes et les communautés ukrainiennes. Volodymyr Zelensky présent en ce moment même à Bruxelles, où se tient un nouveau sommet européen. Le président ukrainien espère y obtenir le soutien des 27 pour accélérer l'adhésion de son pays à l'Union européenne. Au Niger, le JNIM, la branche sahélienne d'Al-Qaïda, a revendiqué l'attaque de l'aéroport international de Niamey. Des premiers coups de feu ont été tirés ce jeudi matin à l'aube, vers 6h heure locale. Retour au calme en milieu de matinée. Selon le ministère de la Défense, au moins 35 personnes ont été tuées, 11 soldats, 2 civils et 22 assaillants. Au Royaume-Uni, les bureaux de vote ont fermé à 22h heure de Londres, dans le nord-ouest de l'Angleterre, à Makerfield, pour une élection législative locale qui pourrait marquer le début de la fin pour le premier ministre britannique Keir Starmer. Son principal rival au parti travailliste, Andy Burnham, espère être élu député avec l'ambition d'évincer le premier ministre de Downing Street. Keir Starmer, qui a promis de se battre pour rester premier ministre, lui a tendu la main ce mercredi en lui proposant de jouer un rôle important dans le gouvernement. Proposition déjà rejetée par Andy Burnham, selon plusieurs médias britanniques.
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0: 1h05 à Paris, 23h en temps universel, et cap maintenant sur le Japon, où une nouvelle affaire relance un véritable débat de société. La mère d'une jeune fille morte d'amaigrissement extrême, 5 mois après sa sortie de détention, a porté plainte et réclame une indemnisation à l'État japonais. Ses avocats dénoncent les conditions de détention subies par l'adolescente. Les policiers auraient tenté en vain de lui arracher des aveux, des pratiques dénoncées au Japon et qui portent un nom, Nicolas Feldman. Il s'agit de la justice de l'otage.
3: Lorsqu'elle est arrêtée en juin 2025, la jeune Runa n'a que 16 ans. Cette employée d'un centre pour personnes handicapées est soupçonnée d'avoir agressé une patiente. La jeune fille clame son innocence, mais pendant 18 jours, l'adolescente est maintenue en détention. La plainte déposée ce mercredi décrit ses conditions difficiles, interdiction de voir sa famille et surtout de nombreuses pressions pour la forcer à avouer. Les poursuites seront finalement abandonnées et la jeune fille libérée, mais l'adolescente ne se remettra jamais de cette expérience. 5 mois après sa libération, elle ne pèse plus que 20 kilos et meurt en décembre d'amaigrissement extrême. Cette affaire relance dans le pays les critiques contre ce qu'on appelle la justice de l'otage. Au Japon, les enquêteurs accordent une place centrale aux aveux. Résultat, des suspects qui contestent les accusations peuvent parfois rester longtemps en détention provisoire. Pour les détracteurs du système, cette privation de liberté devient alors un moyen de pression pour obtenir des confessions. Une justice de l'otage régulièrement dénoncée par les ONG.
0: Explication de Nicolas Feldman. Côté sport, suite de la Coupe du Monde de football ce vendredi, la Suisse s'est imposée 4-1 face à la Bosnie-Herzégovine. Le Canada affronte en ce moment le Qatar, 3-0 pour les Canadiens à la mi-temps. À 3h, heure de Paris, le Mexique a rendez-vous avec la Corée du Sud. Allez, un mot d'économie pour terminer ce journal.
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0: Et voici la bourse avec vous, Pierre-Yves Dugas.
4: Malmené hier, le Dow Jones regagne 73 points, ce qui le conduit à 51 566 et le Nasdaq s'offre 496 points pour finir à 26 518. Wall Street digère la conférence de presse du nouveau patron de la Fed hier. Le nouveau message de la Banque centrale américaine est plus orthodoxe que certains l'anticipaient, venant d'un homme choisi par Donald Trump. Les marchés se préparent même à une majoration de taux directeurs par la Fed au cours de l'automne, dans le contexte d'une conjoncture plus résiliente que prévu, avec un niveau d'embauche solide qui entretient une hausse de prix nettement supérieure à 2%. La fin des hostilités avec l'Iran, la réouverture du détroit d'Ormuz, si elle se confirme, feront baisser les tensions inflationnistes, mais ne les feront pas disparaître. Les diverses réflexions lancées par Kevin Warsh sur les pratiques de la Fed, notamment dans sa manière de mesurer l'inflation et la productivité, comme dans sa manière de communiquer sa politique, s'inscrivent dans le cadre d'une promesse explicite de retour indispensable et prioritaire aujourd'hui à une inflation proche de 2%. Or, l'inflation aux États-Unis vient de grimper à 3,6%. Tout cela est favorable au dollar. L'euro perd encore une fraction et retombe à 1,1454 $. Le baril américain de pétrole pour livraison en juillet cède moins d'1% et se rapproche de $76. Le cours d'Intel bondit de près de 10%. Le président Trump affirme que Apple va confier aux vieux pionniers des semi-conducteurs la fabrication de nouvelles puces. L'État américain détient 10% du capital d'Intel. Le Dow Jones aujourd'hui grimpe de 0,1%, le Nasdaq s'offre 1,9%.
0: Merci Pierre-Yves Dugas, voilà qui marque la fin de ces informations. 1h10 à Paris, 23h10 temps universel. Dans quelques instants, retrouvez C'est pas du vent sur RFI.
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1: Bonjour, nous sommes au parc des expositions de la Porte de Versailles dans le sud-est de Paris, dans le magnifique studio installé par nos collègues de France 24 que je remercie au passage de nous accueillir. Nous sommes ici à l'occasion du salon VivaTech. C'est le plus grand événement européen dédié aux nouvelles technologies. Au programme de cette 10e édition, il y a du monde, vous l'entendez, vous le voyez autour de nous. 15 000 start-up, 4 000 investisseurs et plus de 1 500 démonstrations technologiques. Il y a par exemple des batteries rechargeables à 80% en moins de 5 minutes ou des solutions intelligentes pour protéger les cultures face aux aléas climatiques. Si nous sommes là aujourd'hui, c'est à l'occasion de la 10e édition du Challenge App Afrique, qui est un prix organisé par RFI et France 24 et qui récompense chaque année des innovateurs africains pour résoudre des problématiques qui s'inscrivent dans les objectifs du développement durable. Alors pour cette 10e édition, le thème était améliorer la gestion des déchets et promouvoir un environnement plus propre. Il y a eu plus de 570 candidatures en provenance de 23 pays francophones, d'Afrique francophone, et les trois finalistes sont avec nous. Le lauréat va être désigné dans un instant, mais on va vous laisser un peu de suspense. Je vais d'abord vous présenter nos deux invités qui ont fait partie du jury de cette édition 2026.
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1: Le jury de cette 10e édition du Challenge App était composé de 12 spécialistes européens et africains dans les domaines du numérique, dans le domaine des déchets, dans le domaine aussi de l'entrepreneuriat. Et je vous avoue, j'en ai fait partie aussi. Et nous avons longuement débattu avec, entre autres, nos deux invités. Bonjour Vincent Ratez.
2: Bonjour.
1: Vous êtes le délégué général de la Guilde. Alors la Guilde, c'est une association reconnue d'utilité publique qui, depuis près de 40 ans, accompagne des projets solidaires et culturels dans le monde entier, mais sous différentes formes. Vous avez différentes formes d'accompagnement?
2: Oui, absolument. Depuis 60 ans, nous essayons d'être un incubateur d'initiatives un peu audacieuses, solidaires, souvent à connotation humaniste, mais qui cherchent du développement social, économique, culturel, et de faire ainsi un peu un pont entre la France et l'Afrique, ou aussi l'Asie du Sud-Est, l'Amérique latine, le Proche-Orient, même si aujourd'hui c'est plutôt d'Afrique dont nous allons parler.
1: Bonjour Edem Dalmeda.
3: Bonjour Anne-Cécile Bora.
1: Vous êtes le fondateur d'Africa Global Recycling et le président fondateur de l'association de sensibilisation Moi Je Trie. Alors jeu, ça s'écrit J-E-U, parce que c'est quoi? C'est un jeu, la gestion des déchets?
3: Exactement, c'est un jeu. À partir du moment où il faut développer des réflexes, alors Moi Je Trie a décidé de prendre pour point d'appui ou point d'entrée l'école, l'éducation, pour ensuite irriguer les territoires à travers l'inclusion, à travers l'insertion et l'accompagnement des collectivités locales.
1: Et alors vous conseillez, vous accompagnez aussi les États, les collectivités et les entreprises dans ce gros sujet qu'est la gestion des déchets en Afrique?
3: Bien sûr, parce que la question des déchets aujourd'hui dépasse le simple cadre de la salubrité. C'est aussi des questions de gouvernance, de souveraineté économique et industrielle, et effectivement il faut que ces sujets puissent être portés et compris au niveau des États, au niveau des institutions.
1: Nous allons essayer justement d'expliquer à quel point c'est compliqué de gérer les déchets, notamment sur le continent africain. Vincent Ratez, cette année, vous avez choisi d'être partenaire de ce 10e Challenge App. Pourquoi? Qu'est-ce qui vous a donné envie de rejoindre ce prix?
2: D'abord parce que c'est une remarquable initiative de RFI, de France 24, qui nous semble très intéressante par son audience, par la caisse de résonance que vous avez su constituer d'ailleurs, avec plus de 500 dépôts de candidature, c'en est bien la preuve. Et ensuite parce que il est vrai que beaucoup des micro-projets que nous accompagnons et sur lesquels nous avons une méthodologie, nous avons des partenaires financeurs, beaucoup de ces micro-projets ont lieu en Afrique. Donc nous sommes à la recherche de pépites, hein, et vous nous aider en quelque sorte, de la sorte, à être un détecteur de pépites. Et puis cette thématique de l'environnement, elle nous parle beaucoup, c'est une de nos dorsales, c'est une de nos quatre priorités. Et bien le traitement des déchets est un sujet, un immense défi pour beaucoup de pays, naturellement aussi en Afrique.
1: Alors Idem d'Almeida, ça fait plusieurs années que vous êtes membre du jury du Challenge Up. Qu'est-ce qui vous motive, vous, à suivre ce prix ?
3: Alors j'irai dans le même sens, mais surtout ce qui me motive, c'est de voir émerger davantage de solutions africaines portées par des Africains pour un problème africain, pour faire simple. Mais c'est surtout la capacité aussi de cette initiative de montrer des idées nouvelles, de montrer que la question dépasse, je dirais, le simple cadre encore de la collecte et de l'élimination, et qu'il y a de l'innovation et qu'il y a de l'intelligence derrière, et c'est surtout de promouvoir cela.
1: Alors, je le disais en introduction, cette 10e édition récompense les innovations numériques dans le domaine de la gestion des déchets. Et le continent africain qui consomme et produit pourtant le moins de déchets par habitant au monde, eh bien, subit les conséquences malgré tout environnementales de leur mauvaise gestion. Il y a des décharges à ciel ouvert, des fumées toxiques, du brûlage informel, des plastiques. On le voit souvent malheureusement, surtout quand il y a des inondations qui obstruent les fleuves et les rivières. Et cette pollution qui s'intensifie avec l'urbanisation, notamment rapide, du continent, menace les sols, l'eau et la santé des pollutions. Idem d'Almeida, c'est un enjeu environnemental, sanitaire, presque de santé publique.
3: Je pense que ce n'est plus à prouver. C'est évidemment un enjeu sanitaire, de santé publique. Mais surtout, ce que nous devons comprendre désormais, c'est que ce n'est plus seulement un sujet environnemental. C'est aussi un sujet, comme je l'ai dit, de souveraineté industrielle, de souveraineté économique, à l'heure où l'Afrique et bon nombre d'États africains cherchent leur propre modèle de développement. Et ce que je veux rajouter, c'est que derrière chaque déchet se trouve en réalité un véritable projet de société. Derrière chaque déchet se trouve un véritable modèle de développement, et c'est ce que je pense nous devons aider les États à comprendre en termes de changement de regard.
1: Alors il y a aussi les déchets des équipements électriques et électroniques. Là nous sommes à Vivatech, donc on disait c'est le grand salon européen des technologies innovantes. Je ne vais pas dire que tout ce qui est produit ici va se retrouver sur le continent africain, mais c'est vrai que selon un rapport des Nations Unies, nous devrions atteindre 82 millions de tonnes de déchets électriques et électroniques en 2030, et à peine plus de 20% sont officiellement collectés et recyclés. Et résultat, il y a des tonnes de déchets qui finissent sur le continent africain, et parfois de façon pas toujours très honnête, sous forme de dons déguisés.
3: Alors, c'est au-delà du don. Toute la perversité du sujet sur les déchets d'équipements électriques et électroniques, c'est qu'ils n'arrivent pas sous forme de déchets. Ils arrivent sous forme de... Enfin, dans un marché de réemploi, essentiellement. Donc, sur ce marché de réemploi, certains arrivent déjà en fin de vie, d'autres fonctionnent. Mais ceux qui arrivent en fin de vie ne produisent pas toujours, les substances ou en tout cas les matériaux valorisables directement dans les pays, et donc les composantes les plus toxiques n'ont pas non plus de solution de traitement. Donc c'est ce qui accentue les difficultés, mais dans un monde en pleine évolution technologique, il faudra adresser ce problème, parce que les déchets électriques et électroniques vont continuer d'augmenter. Bien sûr, il y a un travail au niveau de la réglementation et de la collaboration des acteurs pour développer aussi des initiatives de plus en plus locales autour du traitement.
1: Alors justement, Vincent Rathès, avec la Guilde, vous vous êtes intéressé à cette problématique des déchets électroniques, notamment au Cameroun, avec le projet WICAM. Expliquez-nous quel était ce projet.
4: L'enjeu de ce projet sur lequel nous avons travaillé pendant une dizaine d'années, c'est effectivement d'essayer de transformer ces déchets électroniques en ressources, de structurer un marché finalement, parce que ces déchets sont produits et derrière il y a des fractions qui ont de la valeur, d'autres qu'il faut de toute façon traiter parce qu'elles sont toxiques, dangereuses pour l'environnement ou même la santé, comme vous l'avez dit. Donc nous avons essayé de structurer un certain nombre de filières fraction par fraction. Il y a les métaux, il y a X catégories de plastique, les bromés, les non-bromés, il y a les verres avec du barium, du plomb, il y a bien sûr les cartes électroniques qui, elles, souvent ont plus de valeur. Mais c'est un projet qui s'est révélé à la fois passionnant et difficile. Passionnant parce que nous avons réussi à rendre certaines filières opérationnelles. Et je vous dis, les déchets électroniques, ce n'est pas un sujet, c'est en fait 50 sujets. Mais en revanche, derrière, ça met en jeu toute la société, le système même de économique pour équilibrer ce marché. Et ça, c'est difficile actuellement en Afrique. C'est un passage à l'échelle qui est difficile.
1: Alors c'est vrai que c'est pas facile de monter des projets dans ce domaine des déchets, puisque vous deux, vous avez monté des projets qui finalement aujourd'hui ont mis la clé sous la porte. Hein. Edem d'Almeida, vous, c'était Africa Global Recycling qui a fermé en 2023, c'était à Lomé au Togo, c'était justement un centre de gestion de tri. Qu'est-ce qui a marché, qu'est-ce qui n'a pas marché? Pourquoi c'était compliqué?
3: C'était le tout premier centre de tri, en tout cas une filière industrielle et économique destinée aux enjeux de la valorisation des déchets en Afrique subsaharienne. Il y a 13 ans. Donc la première chose que je pourrais dire, c'est qu'on a été en avance. La deuxième chose, c'est que sur un titre plutôt personnel, j'ai aussi abordé la question des déchets indifféremment de la perception du reste de la société. Je veux parler du cadre réglementaire, je veux parler des entreprises. Donc, les écosystèmes n'étaient pas tout à fait prêts. Encore, on peut parler encore de financement, mais surtout, ce qui a été, je dirais plutôt, nous, notre cas, la difficulté principale, c'est qu'on a eu aussi on a eu affaire à un certain type d'investisseurs qui ont vu effectivement le potentiel du déchet, qui n'était pas évidemment du terrain africain, mais ont vu effectivement le potentiel de ce que pourrait devenir cette entreprise et ont voulu mettre la main là-dessus. Et donc, à un moment donné, il a fallu faire un choix, de décider est-ce qu'on avance, est-ce qu'on n'avance pas, est-ce qu'on reste fidèle à ses convictions. Et désormais, je veux surtout m'orienter à travailler pour rendre ce type d'initiative possible. Donc, au bout de 10 ans, c'est 300 emplois, c'est des emplois, plus d'un millier d'emplois indirects. Mais le combat continue et ça fait partie de la route.
1: Oui, l'écosystème, Vincent Ratez, disait Edem d'Almeida, n'était pas mûr pour faire éclore largement, on va dire, Africa Global Recycling. Est-ce que au Togo, est-ce que pour Wicam au Cameroun, vous avez été confronté au même problème?
4: Oui, on a été confronté au même problème. C'est-à-dire que aujourd'hui, il y a tout un secteur informel qui traite les déchets électroniques. Mais il les traite donc en retenant ce qui a de la valeur, par exemple des cartes électroniques, et en renonçant, en faisant brûler ou en abandonnant des substances qui soit sont pauvres, soit sont toxiques. Pour réussir à avoir un traitement vertueux, depuis les cartouches d'encre jusqu'aux piles, pour prendre des choses vraiment de tous les jours, ou bien en allant vers les vieux réfrigérateurs ou les vieilles télévisions à tube cathodique, comme il en existe encore des millions en Afrique, eh bien tout ça, ça a un coût. Il ne faut pas se leurrer, ça a un coût. On ne pourra pas gagner de l'argent avec ces substances-là. Donc il faut que soit l'État, par un système de d'écotaxe en gros, ou de complément de revenus, viennent aider des prestataires à opérer ce travail, soit les grands exportateurs vers l'Afrique de produits électroménagers, électroniques, dans le cas d'une responsabilité élargie du producteur, alimentent aussi un dispositif qui permette de financer tout cela. Mais tout ça, et en fait, on voit bien, c'est une horlogerie assez complexe. Aujourd'hui, elle n'est, dans un pays comme le Cameroun, elle n'est pas en place.
1: Eh oui, c'est compliqué, on l'entend bien, la gestion des déchets sur le continent. Mais pourtant, il y a plein d'initiatives, comme vont le démontrer nos trois lauréats dans un instant, en nous révélant leur innovation juste avant que nous dévoilions le ou la grande gagnante de cette 10e édition.